0: 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On fait maintenant un tour d'horizon de l'actualité et des prévisions météo.
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2: Bonsoir à toutes et à tous, ça s'en va et ça revient. 16 départements de l'Ouest et du pourtour méditerranéen sont colorés en orange face au retour de la canicule. Des vigilances élargies par Météo France qui s'attend à ce que la chaleur s'accentue demain et gagne du terrain vers le nord. Chaleur, sécheresse et surtout incendie, triptyque dramatique, particulièrement dans les Pyrénées-Orientales qui, comme d'autres départements, souffrent depuis mercredi des feux de forêt. Le dernier en date qui n'est toujours pas maîtrisé et s'est déclaré samedi, a déjà brûlé près de 2000 hectares. Les autorités ont fait évacuer un peu plus de 10 000 habitants des secteurs les plus proches des flammes. Autre conséquence, cette adaptation de la troisième étape du Tour de France qui doit passer dans le département dans la journée. Le peloton pourra bien rejoindre les Angles depuis la ville espagnole de Granollers, mais il le fera sans public. En tête de cette édition de la Grande Boucle, d'ailleurs avec le maillot jaune, l'Italien Isaac Del Toro, vainqueur d'étape. Hier, l'étoile montante française Paul Sexas est lui à la 9e place. Le sport, c'est aussi le mondial de football et cette page d'histoire écrite par la Norvège. Portée par leur star, l'attaquant Erling Haaland, auteur d'un doublé, hier soir, les Lions nordiques ont pris le dessus sur le Brésil. Il s'agissait des 8e de finale. Dans une heure, le Mexique accueille l'Angleterre à domicile dans le mythique stade Azteca, pardon, une rencontre retardée à cause des intempéries. Et puis retour en France où Sébastien Lecornu tente de calmer le jeu alors que son gouvernement est menacé par une motion de censure. Le Premier ministre a dit s'engager à reprendre une des propositions de loi des socialistes sur le changement climatique dans une lettre qu'il leur a adressée, manière pour lui de les dissuader de voter la motion des écologistes. 2h02 à l'écoute du 107.7, retour de l'actualité prévue dans une heure. Tout de suite, on jette un œil au ciel avec les prévisions météo. Et la nuit douce devrait se prolonger jusqu'en fin de matinée sur la moitié nord où on n'excédera pas les 18 degrés alors que plus au sud c'est la barre des 20 qui sera vite atteinte voire dépassée. Au fil de la journée l'air se fera plus rare sauf près des côtes de la Manche où il ne devrait pas faire plus de 26 degrés. Ailleurs le mercure va grimper au moins entre 30 et 35, compter jusqu'à 36 autour de Lyon, Limoges, Toulouse tout comme Montpellier et Perpignan. 38 degrés à Nantes et 39 dans le secteur bordelais. Autrement côté ciel ça s'annonce un peu voilé dans le nord-est pour un généreux soleil partout ailleurs.
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1: Vous empruntez la 355, 25 km d'autoroute à l'ouest de Strasbourg, où la circulation s'écoule sans incident, et ce dans les deux sens de circulation.
2: En cas d'accident, l'intervention des secours se fera plus rapidement si vous appelez depuis une borne d'appel orange. On écoute ce même message en anglais.
3: In the event of a breakdown or accident, do not use your phone. The fastest and most effective way to alert the emergency services is to use the next orange emergency telephone. 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

0: 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Vous saurez ça dans quelques minutes.
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1: Vous roulez à l'ouest de Strasbourg sur l'A355, pas d'incident à signaler. C'est un trafic fluide au cœur de cette agglomération strasbourgeoise.

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1: L'infotrafic, comme chaque quart d'heure sur le 107.7 avec une A355 où ça roule bien, que vous arriviez notamment de Mulhouse, Colmar, Paris, Metz ou Nancy. Vous contournez Strasbourg par l'ouest sur l'A355. À l'écoute du 107.7, vous savez tout de l'état du trafic, la circulation dans la région. On y revient dans quelques minutes.

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2: Merci d'avoir choisi Radio Vinci Autoroute, votre programme pour les 15 prochaines minutes. De la musique, l'essentiel de l'actualité en France et dans le monde, la météo. Et on commence par le trafic.
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2: Cœur de la région Grand Est, vous passez à l'ouest de Strasbourg via l'A355, autoroute fluide aussi bien direction Paris-Metz-Karlsruhe que direction Colmar et Mulhouse.

0: 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Tout de suite, les temps forts de l'actualité en France et à l'international, suivi de vos prévisions météo.
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2: Bonsoir à toutes et à tous. Plus de 10 000 habitants sont toujours en cours d'évacuation des secteurs les plus proches de cet incendie qui continue de prendre de l'ampleur dans les Pyrénées-Orientales. Un feu qui s'est déclaré samedi près d'un massif difficile d'accès à Trévillac et a parcouru désormais plus de 4 500 hectares d'après les autorités. La chaleur des flammes et celle de l'air appellent plus d'une semaine après la précédente canicule historique. Une nouvelle vague devrait s'intensifier avant de progresser surtout vers le nord. Météo France a placé 16 départements de l'ouest et de l'arc méditerranéen en vigilance orange pour cette raison. Les recherches se poursuivent toujours dans les très nombreux décombres au Venezuela, marqués par ce chiffre, 3342 morts. Dernier bilan encore révisé à la hausse du double séisme du 24 juin, classé parmi les catastrophes naturelles les plus meurtrières de l'histoire. Visite à venir en Syrie pour Emmanuel Macron. C'est la présidence du pays du Moyen-Orient qui l'a annoncé hier, sans préciser la date de sa venue. Ce sera en tout cas la première visite par un chef d'État d'une puissance occidentale depuis l'arrivée au pouvoir fin 2024 des nouvelles autorités de Damas. Un mot de sport, qualification en quart de finale du mondial de football pour la Norvège qui a éliminé le Brésil par 2-1 hier soir. Autre duel à suivre cette nuit dans ses huitièmes de finale, le Mexique qui accueille l'Angleterre à domicile, coup d'envoi en ce moment même. La balle jaune fait aussi l'actualité. On termine donc avec du tennis à Wimbledon et c'est passé finalement facilement pour l'Italien et numéro 1 mondial Yannick Sinner, tombeur en 3-7 du japonais Mochizuki en 8e de finale. Sinner qui affrontera l'Allemand Struff au tour suivant. Chez les dames, en revanche, grosse surprise et surtout nouvel échec en grand chelem pour la numéro 1, la Bélarusse Aryna Sabalenka, défaite en 2 manches par la japonaise Naomi Osaka, qui disputera d'ailleurs pour la première fois de sa carrière les quarts de finale de ce tournoi. Il est maintenant 3h02 sur le 107.7. Prochain rendez-vous avec l'actualité dans une heure. Tout de suite, ne manquez pas la météo. La nuit douce devrait se prolonger jusqu'en fin de matinée sur la moitié nord où on n'excédera pas les 18 degrés alors que plus au sud, c'est la barre des 20 qui sera vite atteinte, voire dépassée. Au fil de la journée, l'air se fera plus rare, sauf près des côtes de la Manche où il ne devrait pas faire plus de 26 degrés. Ailleurs, le mercure va grimper au moins entre 30 et 35. Comptez jusqu'à 36 autour de Lyon, Limoges, Toulouse, tout comme Montpellier et Perpignan, 38 degrés à Nantes et 39 dans le secteur bordelais. Autrement, côté ciel, ça s'annonce un peu voilé dans le nord-est pour un généreux soleil partout ailleurs.
0: Vous traversez l'Alsace par la 355. Le 107.7 revient pour vous sur le trafic chaque quart d'heure. Et vous le savez, à chaque nouvelle difficulté rencontrée sur la route, nous n'hésitons pas à interrompre nos programmes. Prochain point trafic dans une poignée de minutes.

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1: Circulation fluide à l'ouest de Strasbourg. En effet, ça roule bien dans les deux sens de la 355. Mais si vous apercevez les services de sécurité en intervention, décalez-vous sur la voie opposée pour passer en toute sécurité.
2: Des pneus mal gonflés vous mettent en danger. Pensez à vérifier leur pression régulièrement. On écoute ce même message en anglais.
3: Low tire pressure or tires in poor condition considerably impairs road holding, increases braking distances, and leads to excess fuel consumption. 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

0: Des pauses régulières le long de votre parcours, c'est indispensable pour rester bien concentré sur votre conduite. Les aires de repos et de service sont là pour ça. On continue, nous, en musique. Rendez-vous dans une dizaine de minutes, à peine, pour un nouveau point trafic avec la rédaction du 107.7.
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1: Vous voyagez à l'écoute du 107.7 sur la 355 qui vous permet de contourner Strasbourg par l'ouest. Vous arrivez de Colmar, Sélestat, Molsheim, Haguenau, Brumath ou encore Metz. Eh bien, sachez que le trafic est fluide.

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1: Ça roule correctement en ce moment sur le contournement ouest de Strasbourg, vers le nord comme vers le sud de l'Alsace. Trafic fluide sur la 355. Votre voyage en toute sécurité à l'écoute du 107.7. Vous le savez, nos points sur vos conditions de circulation arrivent tous les quarts d'heure. Et plus, si le trafic le nécessite. Et entre chaque info trafic, la musique vous accompagne. Bonne route.

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1: Radio Vinci Autoroute vous accompagne au programme dans ce quart d'heure de la musique, un résumé des grandes infos en France et à l'international, la météo et tout de suite votre point trafic.
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1: Vous empruntez la 355, 25 km d'autoroute à l'ouest de Strasbourg, où la circulation s'écoule sans incident, et ce dans les deux sens de circulation.

0: Merci d'être avec nous. Bonne route. Tout de suite, l'actu nationale et internationale, puis votre météo.
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2: Bonjour à toutes et à tous, ça s'en va et ça revient. 16 départements de l'Ouest et du pourtour méditerranéen sont colorés en orange face au retour de la canicule. Des vigilances élargies par Météo France qui s'attend à ce que la chaleur s'accentue demain et gagne du terrain vers le nord. Chaleur, sécheresse et surtout incendie, triptyque dramatique particulièrement dans les Pyrénées-Orientales qui, comme d'autres départements, souffrent depuis mercredi des feux de forêt. Le dernier en date qui n'est toujours pas maîtrisé et s'est déclaré samedi a déjà brûlé plus de 4500 hectares. Les autorités ont fait évacuer un peu plus de 10 000 habitants des secteurs les plus proches des flammes. Les évacuations d'ailleurs sont toujours en cours. Autre conséquence, cette adaptation de la troisième étape du Tour de France qui doit passer dans le département dans la journée. Le peloton pourra bien rejoindre les Angles depuis la ville espagnole de Granollers, mais il le fera sans public. En tête d'ailleurs de cette édition de la Grande Boucle avec le maillot jaune, l'Italien Isaac Del Toro, vainqueur d'étape hier. L'étoile montante française Paul Sexas est lui à la 9e place. Le sport, c'est aussi le mondial de football et cette page d'histoire écrite par la Norvège portée par leur star, l'attaquant Erling Haaland, auteur d'un doublé hier soir. Les Lions nordiques ont pris le dessus sur le Brésil. Il s'agissait des 8e de finale. En ce moment, le Mexique affronte l'Angleterre à domicile dans le mythique stade Azteca. 2-1 pour les Anglais à la mi-temps. Et puis retour en France où Sébastien Lecornu tente de calmer le jeu alors que son gouvernement est menacé par une motion de censure. Le Premier ministre a dit s'engager à reprendre une des propositions de loi des socialistes sur le changement climatique dans une lettre qu'il leur a adressée, à manière pour lui de les dissuader de voter la motion des écologistes. 4h02 à l'instant sur le 107.7, retour de l'actualité prévue dans une heure. Tout de suite, on jette un œil au ciel avec la météo. La nuit douce devrait se prolonger jusqu'en fin de matinée sur la moitié nord où on n'excédera pas les 18 degrés alors que plus au sud, c'est la barre des 20 qui sera vite atteinte et voire dépassée. Au fil de la journée, l'air se fera plus rare sauf près des côtes de la Manche où il ne devrait pas faire plus de 26 degrés. Ailleurs, le mercure va grimper au moins entre 30 et 35, comptez jusqu'à 36 autour de Lyon, Limoges, Toulouse, tout comme Montpellier et Perpignan. 38 degrés à Nantes et 39 dans le secteur bordelais. Autrement, côté ciel, ça s'annonce un peu voilé dans le nord-est pour un généreux soleil partout ailleurs.
0: 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Bonne route à tous. Nous nous intéressons à l'état du trafic très vite. En attendant, un peu de musique sur le 107.7.

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1: Vous roulez à l'ouest de Strasbourg sur l'A355, pas d'incident à signaler. C'est un trafic fluide au cœur de cette agglomération strasbourgeoise.
2: La voie de droite n'est pas réservée aux poids lourds ou aux véhicules lents. Pensez à vous rabattre après avoir dépassé. Cela permettra aussi de fluidifier le trafic. Sur autoroute comme ailleurs, on roule à droite.
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0: 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Nous reparlons de vos conditions de circulation après les tubes d'hier et d'aujourd'hui.
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1: L'infotrafic, comme chaque quart d'heure sur le 107.7 avec une A355 où ça roule bien, que vous arriviez notamment de Mulhouse, Colmar, Paris, Metz ou Nancy.

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1: Cœur de la région Grand Est, vous passez à l'ouest de Strasbourg via l'A355, autoroute fluide aussi bien direction Paris-Metz-Karlsruhe que direction Colmar et Mulhouse. 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
1: Vous êtes sur Radio Vinci Autoroute, bienvenue dans ce nouveau quart d'heure, info nationale et internationale, météo, musique et bien sûr vos conditions de circulation tout de suite.
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1: Circulation fluide à l'ouest de Strasbourg. En effet, ça roule bien dans les deux sens de la 355. Mais si vous apercevez les services de sécurité en intervention, décalez-vous sur la voie opposée pour passer en toute sécurité.

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2: Bonjour à toutes et à tous. Plus de 10 000 habitants sont toujours en cours d'évacuation des secteurs les plus proches de cet incendie qui continue de prendre de l'ampleur dans les Pyrénées-Orientales. Un feu qui s'est déclaré samedi près d'un massif difficile d'accès à Trévillac et qui a parcouru désormais plus de 4 500 hectares d'après les autorités. La chaleur des flammes et celle de l'air. À peine plus d'une semaine après la précédente canicule historique, une nouvelle vague devrait s'intensifier avant de progresser, surtout vers le nord. Météo France a placé 16 départements de l'Ouest et de l'arc méditerranéen en vigilance orange pour cette raison. Les recherches se poursuivent toujours dans les très nombreux décombres au Venezuela, malgré, marqué par ce chiffre, 3342 morts. Dernier bilan encore révisé à la hausse du double séisme du 24 juin, classé parmi les catastrophes naturelles les plus meurtrières de l'histoire. Visite à venir en Syrie pour Emmanuel Macron, c'est la présidence du pays du Moyen-Orient qui l'a annoncé hier sans préciser la date de sa venue. Ce sera la première visite par un chef d'État d'une puissance occidentale depuis l'arrivée au pouvoir fin 2024 des nouvelles autorités de Damas. Un mot de sport, qualification en quart de finale du mondial de football pour la Norvège qui a éliminé le Brésil par 2-1 hier soir. Autre duel en ce moment dans ces huitièmes de finale entre le Mexique et l'Angleterre. Angleterre qui mène toujours 3-2 alors qu'on est dans le temps additionnel. Et puis la balle jaune fait aussi l'actualité du tennis à Wimbledon. C'est passé facilement pour l'Italien et numéro 1 mondial Yannick Sinner, tombeur en 3-7 du Japonais Michizuki en huitièmes de finale. Chez les dames, en revanche, grosse surprise et surtout nouvel échec en grand chelem pour la numéro 1 mondiale, la Bélarusse Aryna Sabalenka, défaite en deux manches par la Japonaise Naomi Osaka, qui disputera d'ailleurs pour la première fois de sa carrière les quarts de finale dans ce tournoi. Il est maintenant 5h02 sur le 107.7. Prochain rendez-vous avec l'actualité dans une heure. Tout de suite, ne manquez pas la météo. La nuit douce devrait se prolonger jusqu'en fin de matinée sur la moitié nord où on n'excédera pas les 18 degrés alors que plus au sud, c'est la barre des 20 qui sera vite atteinte, voire dépassée. Au fil de la journée, l'air se fera plus rare, sauf près des côtes de la Manche où il ne devrait pas faire plus de 26 degrés. Ailleurs, le mercure va grimper, au moins entre 30 et 35, comptez jusqu'à 36 autour de Lyon, Limoges, Toulouse, tout comme Montpellier et Perpignan. 38 degrés à Nantes et même 39 dans le secteur bordelais. Autrement, côté ciel, ça s'annonce un peu voilé dans le nord-est pour un généreux soleil partout ailleurs.
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0: Vous contournez Strasbourg par l'ouest sur l'A355. À l'écoute du 107.7, vous savez tout de l'état du trafic, la circulation dans la région. On y revient dans quelques minutes.
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1: Ça roule correctement en ce moment sur le contournement ouest de Strasbourg, vers le nord comme vers le sud de l'Alsace. Trafic fluide sur la 355.

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1: Vous empruntez la 355, 25 km d'autoroute à l'ouest de Strasbourg, où la circulation s'écoule sans incident, et ce dans les deux sens de circulation. Vous traversez l'Alsace par la 355. Le 177 revient pour vous sur le trafic chaque quart d'heure. Et vous le savez, à chaque nouvelle difficulté rencontrée sur la route, nous n'hésitons pas à interrompre nos programmes. Prochain point trafic dans une poignée de minutes.

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1: Bonjour et merci d'écouter Radio Vinci Autoroute. Au programme des prochaines minutes, de la musique, l'essentiel de l'actualité nationale et internationale, la météo et tout de suite le point trafic.
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1: Un début de journée calme à l'ouest de Strasbourg. L'autoroute A355 est fluide vers le nord. Paris, Metz, Nancy, comme vers le sud, Colmar et Mulhouse.

0: Merci d'être avec nous sur Radio Vinci Autoroute. Tout de suite, l'actualité nationale et internationale, suivie de la météo pour l'ensemble de votre journée.
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2: Bonjour à toutes et à tous. Ça s'en va et ça revient, mais ce n'est pas fait de tout petit rien. 16 départements de l'Ouest et du pourtour méditerranéen sont colorés en orange pour la journée face au retour de la canicule. Des vigilances élargies par Météo France qui s'attend à ce que la chaleur s'accentue demain et gagne du terrain vers le nord ensuite. Chaleur, sécheresse et surtout incendie, c'est le triptyque qui marque les Pyrénées-Orientales qui, comme d'autres départements, souffrent depuis mercredi des feux de forêt. Le dernier en date, toujours pas maîtrisé, s'est déclaré samedi et a déjà brûlé plus de 4500 hectares. Les autorités ont lancé l'évacuation des habitants de 26 communes des alentours, ce qui en fait un peu plus de 10 000 concernés. Autre conséquence, cette adaptation de la troisième étape du Tour de France qui doit passer dans le département dans la journée. Le peloton pourra bien rejoindre les Angles depuis la ville espagnole de Granollers, mais il le fera sans public. En tête d'ailleurs de cette édition de la Grande Boucle avec le maillot jaune, l'Italien Isaac Del Toro, vainqueur d'étape hier. L'étoile montante française Paul Sexas est lui à la 9e place. Le sport, c'est aussi le mondial de football et cette page d'histoire écrite par la Norvège, portée par leur star, l'attaquant Erling Haaland, auteur d'un doublé. Hier soir, les Lions nordiques ont pris le dessus sur le Brésil en 8e de finale. Score final 2-1 pour la Norvège qui retrouvera l'Angleterre en quart samedi prochain face à des Mexicains en manque de réussite. Cette nuit, les Anglais ont tenu bon pour s'imposer par 3-2. Et puis, retour en France où Sébastien Lecornu tente de calmer le jeu alors que son gouvernement est menacé par une motion de censure. Le Premier ministre a dit s'engager à reprendre une des propositions de loi des socialistes sur le changement climatique dans une lettre qu'il leur a adressée. Manière pour lui de les dissuader de voter la motion des écologistes. 6h02 à l'écoute du 107.7. Retour de l'actualité prévu dans une heure avec Sébastien Ponchelet. Tout de suite, on jette un œil au ciel avec la météo.
3: Merci beaucoup Corentin d'avoir accompagné tous nos auditeurs tout au long de cette nuit et passez une bonne nuit à vous en pleine journée. Allez, le ciel, la couleur du ciel tout de suite. Plusieurs départements de l'Ouest et du Sud donc sont en vigilance canicule orange. D'autres devraient suivre pour les prochains jours. Côté ciel, du soleil toute la journée et toujours du vent près du golfe du Lion. Température ce matin déjà comprise entre 25 et 29 au nord et entre 24 et 34 au sud. Cet après-midi au maximum, 29 à Cherbourg en Cotentin, 30 à Brest et Strasbourg, 32 au Havre, 33 à Paris, 34 à Caen, Tours, Nevers et Lyon, 35 à Rennes, La Rochelle et Poitiers, 37 à Toulouse, 39 degrés à Bordeaux, localement 40 degrés possibles dans le sud du pays.
0: 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Alors on continue et le trafic de ce matin revient dans quelques instants. 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
1: Vous vous trouvez sur le contournement ouest de Strasbourg ce matin, et bien que vous rouliez vers Paris-Metz, Karlsruhe ou vers Colmar et Mulhouse, pas d'incident en cours.
2: La somnolence est aujourd'hui la première cause d'accidents mortels sur autoroute. Surtout, pensez à faire des pauses régulièrement. On écoute ce même message en anglais.
3: Drowsiness is now the number one cause of motorway accidents. 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

0: La route se fait en musique avec à tout moment une interruption de nos programmes pour parler d'une éventuelle difficulté en cours sur votre trajet matinal. 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
1: Vous vous trouvez en Alsace ce matin, vous traversez l'agglomération de Strasbourg via l'A355. Il n'y a ni incident, ni accident, ni bouchon sur cet axe de contournement ouest de la ville.

0: Betty Hutch, une série diffusée de 1975 à 1979 qui nous a offert des poursuites en voiture à couper le souffle et des dialogues savoureux.
1: En fait, c'est Starsky qui a de la dynamite.
2: C'est moi, Starsky, lui c'est Hutch.
0: Mais revenons à notre star mécanique, la Ford Gran Torino, équipée d'un moteur V8 qui rugissait comme un lion en colère. Elle n'était pas le premier choix pour la voiture pressentie des deux policiers. Ils devaient intervenir au volant d'une Chevrolet Camaro Cabriolet. Mais le producteur, ayant un contrat avec la marque Ford, vous avez compris.
2: Hey Starsky, je commence à croire que tout le monde est complètement dingue dans cette ville.
0: La Ford Gran Torino est une voiture familiale au look plutôt banal qui a connu un grand succès en berline et en break. Mais c'est la version coupée deux portes qui a été retenue. Dès le début, les deux acteurs ne sont pas vraiment emballés par cette voiture qu'ils jugent lourde, enfantine et qu'ils surnomment la tomate enrubannée. Et pourtant, cette voiture est vite devenue un élément majeur du succès de la série, à tel point qu'elle a inspiré de nombreuses répliques, des jouets et même un jeu vidéo. Finalement, la Ford Gran Torino de Starsky Hutch est une icône et surtout le fidèle compagnon à quatre roues.
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1: Une matinée où ça roule bien, pas d'incident en cours si vous êtes à l'ouest de Strasbourg sur l'A355. Pour autant, conservez de bonnes distances de sécurité avec le véhicule devant vous. La route du travail, la route en famille, en solo ou entre amis, c'est toujours à l'écoute du 107.7. On vous accompagne en musique avec un retour au trafic dès qu'une nouvelle difficulté nous parvient. Bon début de journée à vous tous.

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1: Bon début de journée sur Radio Vinci Autoroute. Au programme de ce nouveau quart d'heure, le point sur l'actualité, la météo, de la musique et d'abord le trafic.
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1: Vous circulez dans l'agglomération de Strasbourg sur l'A355, vous arrivez peut-être de Metz, Nancy, Haguenau, Molsheim ou Colmar. Eh bien sachez que c'est fluide pour ce début de journée.

0: 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Mais d'abord, les grands titres de ce début de journée et la météo prévue pour les prochaines heures.
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2: Bonjour, à la une ce matin, ce coup de tonnerre inattendu dans l'affaire Jubilard. Dans une lettre manuscrite remise à son avocat et révélée il y a une heure par nos confrères de la Dépêche du Midi, Cédric Jubilard aurait reconnu pour la première fois sa responsabilité et sa culpabilité dans la mort de son épouse Delphine en décembre 2020 et dont le corps n'a jamais été retrouvé. Le procès en appel de Cédric Jubilard devait démarrer dans 2 mois. Un peu plus de 10 000 personnes ont donc passé une première nuit en dehors de chez eux à cause de cet incendie majeur qui frappe les Pyrénées-Orientales. 4600 hectares sont déjà partis en fumée. Tout au long de la nuit, environ 700 pompiers ont continué de lutter contre le brasier. Le préfet annonce ce matin qu'une cinquantaine de bâtiments ont été touchés. Si le feu n'est pas fixé, la nuit a été marquée par une baisse des températures et surtout du vent. Un risque d'incendie qui s'étend sur le territoire national, toujours en vigilance rouge autour de la Méditerranée. La vigilance orange pour un risque élevé de feu est étendue sur 41 département du nord-est au sud du pays, sans compter un nouvel épisode de canicule qui s'étend également. Une nouvelle nuit de frappe russe sur l'Ukraine et particulièrement sur Kiev. Au moins 10 personnes sont mortes. Les Ukrainiens qui poursuivent eux aussi leur frappe en Russie et tentent notamment d'asphyxier la Crimée. Le sport et le cyclisme avec la 3e étape du Tour de France dont l'arrivée se fera sans public en raison de l'incendie majeur qui frappe les Pyrénées-Orientales. Sur le plan sportif, 195 km à réaliser entre Granollers et les angles. Jonas Vingegaard est toujours en jaune. Allez, le foot à présent.
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2: Avec la suite des 8e de finale, et c'est fini pour le Brésil qui a été éliminé par la Norvège cette nuit de 2-1. Les Norvégiens affronteront l'Angleterre qui a battu en fin de nuit l'un des pays hôtes, le Mexique, 3-2. Suite des 8e aujourd'hui avec Portugal-Espagne et États-Unis-Belgique. Il est 7h02, très bon début de semaine. L'infotrafic arrive dans un instant, juste après votre météo. Plusieurs départements, je vous le disais, de l'ouest et du sud sont en vigilance orange canicule. D'autres devraient suivre dans les prochains jours. Côté ciel, du soleil toute la journée. Température ce matin déjà comprise entre 25 et 29 au nord et entre 24 et 34 au sud. Cet après-midi, au maximum, on attend 29 degrés à Coutances, 30 à Quimper et Strasbourg, 32 à Rouen, 33 à Paris, 34 à Alençon, Vichy, 35 à Laval, Rochefort et Châtellerault, 35 à Albi, 37 à Albi, pardon, 39 degrés à Bordeaux, localement 40 degrés possibles dans le sud du pays.
4: 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Nous revenons à vos conditions de circulation dans quelques instants.

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1: Trafic fluide ce matin sur la 355, vers le nord comme vers le sud, ça roule bien.
2: Conserver de bonnes distances avec le véhicule devant vous est essentiel pour avoir le temps de réagir en cas de difficulté. On écoute ce même message en allemand.
3: Warum fahren Sie so dicht auf? 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
1: 25 km d'autoroute sans incident. Si vous roulez sur l'A355, direction l'A4, vers Paris, Metz, Nancy, ou direction l'A35, vers Colmar et Mulhouse, ça reste fluide ce matin.

0: tous au parc.
1: Des décors cassés, des avions, des bateaux échoués, des avions écrasés. C'était chouette.
2: Et ça racontait une histoire particulière ?
3: Oui, c'était trois personnages qui ont disparu et il fallait les retrouver, tout ça. Et c'était vraiment très intéressant, ça.
4: Ça fait vraiment penser qu'on est dans le triangle des Bermudes, genre, avec les rochers et tout.
5: Le mot est lâché. L'attraction phare du Futuroscope Mission Bermude, inaugurée en 2025, nous entraîne sur un bateau fou dans les eaux mystérieuses et bouillonnantes du fameux triangle des Bermudes, là où tant d'avions et de bateaux ont disparu.
1: Les décors sont très beaux, ils ont vraiment bien travaillé sur les décors.
5: Les décors, c'est Olivier Héral, directeur de création du Futuroscope, et son équipe qui les ont imaginés.
6: Nous, sur la partie décors, c'est un vrai challenge qui a été fait, parce qu'il a fallu qu'on achète des avions à des collectionneurs, il a fallu qu'on construise tous ces rochers en béton sculpté, il a fallu qu'on reconstitue tout un camp de base. Donc voilà, ça a été un nouveau défi aussi pour le Futuroscope en termes de thématisation et de décors. Et quand on écoute les premiers visiteurs, on sait que c'est plutôt réussi et on en est très fiers.
5: 25 millions d'euros de budget pour Mission Bermude, qui se hisse en tête niveau satisfaction des 40 attractions et spectacles du parc. Mais le Futuroscope, vous le savez, c'est maintenant un deuxième parc, l'Aquascope, un parc de l'image aquatique de 6000 mètres carrés. Nous y sommes.
7: J'aime bien les images dans l'eau.
2: Qu'est-ce que c'était qu'il y avait comme image dans l'eau, tu te souviens?
7: Un grand calamar ou je sais pas, une pieuvre. Il y avait sur des murs la nuit. Et le soleil.
2: C'est très très beau. T'avais déjà vu ça dans une piscine avant ?
7: Non.
5: Et oui, on n'avait jamais vu ça dans une piscine, encore moins dans un parc.

0: Toboggans aquatiques qui montent à 25 mètres de hauteur, un espace de 1700 mètres carrés pour les tout petits, 25 activités au total. Aquascope, Futuroscope, prévoyez au moins 2 jours pour la visite, 3 hôtels dans le parc, 15 formules de restauration. C'est au nord de Poitiers par l'autoroute A10.
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1: Un début de journée calme à l'ouest de Strasbourg. L'autoroute A355 est fluide vers le nord, Paris, Metz, Nancy, comme vers le sud, Colmar et Mulhouse. La route en musique sur le 107.7. Prochain point sur vos conditions de circulation du matin dans quelques minutes.

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1: Vous vous trouvez sur le contournement ouest de Strasbourg ce matin, et bien que vous rouliez vers Paris-Metz, Karlsruhe ou vers Colmar et Mulhouse, pas d'incident en cours.

0: 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Comme promis, on fait un tour d'horizon de l'actualité et des prévisions météo du jour.
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2: Bonjour, à la une ce matin, Cédric Jubilard passe aux aveux dans la disparition il y a 5 ans de son épouse Delphine. Nos confrères de la Dépêche du Midi ont révélé ce matin ce rebondissement à la suite d'une lettre manuscrite de Cédric Jubilard à ses avocats. Il y aurait notamment expliqué les raisons de son geste, soit une nouvelle dispute conjugale qui aurait dégénéré. Il ne révèle pas pour le moment où se trouverait le corps de Delphine Jubilard. Les Canadair et autres bombardiers d'eau reprennent depuis ce matin leur rotation pour épauler les quelques 700 pompiers qui ont affronté toute la nuit l'incendie majeur qui frappe les Pyrénées-Orientales. 4500 hectares sont déjà partis en fumée, une cinquantaine de bâtiments ont été touchés, 10 000 habitants ont été évacués, 5 personnes blessées, mais sur l'ensemble du pays, ce sont 3 000 pompiers qui ont été mobilisés ces dernières heures pour faire face à de nombreux départs de feu. Et ce qui n'arrange rien, ce troisième épisode de canicule, plusieurs départements de l'Ouest et du Sud sont en vigilance orange. En Iran, entre hommages et démonstrations de force, le cortège funèbre transportant le cercueil de l'ayatollah Ali Khamenei a débuté sa traversée des rues de Téhéran. Un dernier hommage public qui doit durer une dizaine d'heures où plusieurs centaines de milliers de personnes sont attendues. En France, cette motion de censure contre le gouvernement déposée par les écologistes qui dénoncent selon eux l'inaction du gouvernement face au dernier épisode de canicule. Le débat et le vote auront lieu cet après-midi. Si une grande partie de la gauche s'apprête à la voter chez les socialistes, ce n'est pas tranché. Le sport et le cyclisme avec la troisième étape du Tour de France dont l'arrivée se fera sans public en raison du feu actif dans les Pyrénées-Orientales. 195 km à réaliser entre Granollers et les Angles. Le mondial de foot avec la suite des huitièmes de finale et c'est fini pour le Brésil qui a été éliminé par la Norvège 2-1. Les Norvégiens affronteront en quart l'Angleterre qui a battu le Mexique 3-2 suite des huitièmes de finale aujourd'hui avec Portugal-Espagne et États-Unis-Belgique. Il est 8h passé de 2 minutes, c'est la fin de ce flash, l'infotrafic revient dans un instant, juste après votre météo. Plusieurs départements donc de l'Ouest et du Sud, je vous le disais, sont en vigilance orange canicule, mais d'autres pourraient suivre dans les prochains jours. Côté ciel, du soleil toute la journée, toujours du vent près du golfe du Lion. Température ce matin déjà comprise entre 25 et 29 au nord et entre 24 et 34 au sud. Cet après-midi au maximum, 29 degrés à Granville, 30 à Quimper et Strasbourg, 32 à Rouen, 33 à Paris, 34 à Orléans et Lyon, 35 à Laval, Châtellerault, 37 à Toulouse et Biarritz, 39 à Bordeaux et localement 40 possibles dans le sud du pays.
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1: Vous vous trouvez en Alsace ce matin, vous traversez l'agglomération de Strasbourg via l'A355. Il n'y a ni incident, ni accident, ni bouchon sur cet axe de contournement ouest de la ville.
2: En cas d'accident, l'intervention des secours se fera plus rapidement si vous appelez depuis une borne d'appel orange. On écoute ce même message en allemand.
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1: Une matinée où ça roule bien, pas d'incident en cours si vous êtes à l'ouest de Strasbourg sur l'A355. Pour autant, conservez de bonnes distances de sécurité avec le véhicule devant vous.

0: Bienvenue à Madrid, sous le soleil espagnol, entre villas luxueuses, soirées qui s'étirent jusqu'à l'aube et les couloirs feutrés d'un lycée pas comme les autres.
1: Les élèves de ce lycée sont les leaders de demain.
2: C'est vous les nouveaux ? Je vous souhaite bonne chance, vous en aurez besoin.
0: Elite, c'est l'histoire d'élèves de Las Encinas, une école prestigieuse où se croisent héritiers, nouveaux arrivants et secrets bien gardés.
3: Bonjour, je m'appelle Samuel.
4: Qu'est-ce qu'il dit, sérieux ?
3: Ça va avec les bourges ?
5: Il traite bien ?
3: Ouais.
6: S'il y en a un qui t'emmerde, je casse la gueule, moi.
7: Est-ce que nous sommes vraiment ce que les autres pensent que nous sommes ? Ou est-ce qu'ils voient seulement notre meilleur profil ?
0: Entre fêtes sur les toits madrilènes, virées nocturnes et piscines à débordement, la série transforme la capitale espagnole en terrain de jeu vibrant et contrasté. Madrid devient presque un personnage à part entière entre quartiers populaires et lieux huppés.
2: Bienvenue, Narco Barbie.
8: Ça va être la fête du siècle.
9: Tu vas jamais sortir avec elle, est-ce que tu m'entends ?
10: Nous, on est que des gosses. On sait pas ce qu'on fait la plupart du temps.
0: Avec ses intrigues et ses paysages urbains, Elite donne des envies d'escapade, de chaleur et de nuits sans fin au cœur de l'Espagne. Une série à découvrir, à redécouvrir sur Netflix.
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1: Vous circulez dans l'agglomération de Strasbourg sur l'A355, vous arrivez peut-être de Metz, Nancy, Haguenau, Molsheim ou Colmar, et bien sachez que c'est fluide pour ce début de journée. 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Bon début de journée à vous tous.
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1: Bienvenue sur Radio Vinci Autoroute. Dans un instant, nous ferons un tour d'horizon de l'actu et de la météo. Et puis évidemment un peu de musique. Et tout de suite, le point sur vos conditions de circulation.
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1: Trafic fluide ce matin sur la 355 vers le nord comme vers le sud, ça roule bien.

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2: Bonjour, c'est l'info de ce début de journée et révélée par nos confrères de la Dépêche du Midi. Cédric Jubilard avoue le meurtre de sa femme Delphine, portée disparue depuis 5 ans. C'est dans une lettre remise à son avocat qu'il a reconnu sa culpabilité et a commencé à donner des premières explications dans ce qu'il s'est passé durant cette soirée de décembre 2020 où tout a basculé. Mais il ne révèle pas encore l'endroit où se trouve le corps de Delphine Jubilard. Son procès en appel est prévu dans 2 mois. 11 000 hectares sont déjà partis en fumée en France, c'est 2 fois plus que l'année dernière à la même époque, annonce ce matin de Laurent Nouniez concernant l'incendie majeur toujours en cours dans les Pyrénées-Orientales à l'ouest de Perpignan. Le ministre de l'Intérieur indique que s'il y a eu une accalmie cette nuit, les conditions se dégradent à nouveau avec notamment le retour du vent. Ce sont déjà 4600 hectares qui ont été détruits par les flammes. Et s'ajoute à cela un nouvel épisode de canicule avec plusieurs départements, vigilance orange dans le sud et l'ouest du pays. Et le gouvernement qui fera, je vous le rappelle, l'objet d'une motion de censure cette après-midi déposé par les écologistes pour sa gestion de la canicule du mois de juin. Tout pourrait dépendre du Rassemblement national qui n'a pas encore annoncé ses intentions pour le vote. En Ukraine, au moins 10 personnes ont été tuées après de nouvelles frappes russes, notamment sur Kiev. Dans le même temps, Moscou annonce ce matin avoir abattu 519 drones ukrainiens. De nouvelles attaques à la veille d'un sommet de l'OTAN en Turquie qui s'annonce tendu. Le sport et le cyclisme avec la 3e étape du Tour de France dont l'arrivée se fera sans public en raison de l'incendie majeur qui frappe les Pyrénées-Orientales. Sur le plan sportif, 195 km entre Granollers et Les Angles. Le foot avec la suite des 8e de finale du Mondial. C'est fini pour le Brésil, éliminé par la Norvège de 2-1. Les Norvégiens affronteront l'Angleterre qui a battu l'un des pays hôtes, le Mexique, 3-2. Suite des 8e aujourd'hui avec Portugal-Espagne et États-Unis-Belgique. Il est 9h, passé de 2 minutes, c'est la fin de ce flash. L'infotrafic revient dans un instant, juste après votre météo. Du soleil toute la journée aujourd'hui, avec en plus cette vigilance canicule dont je viens de vous parler, toujours du vent près du golfe du Lion. Température ce matin déjà comprise entre 25 et 29 au nord et entre 24 et 34 au sud. Cet après-midi au maximum, 29 degrés à Granville, 30 à Quimper et Strasbourg, 32 à Rouen, 33 à Paris, 34 degrés à Orléans, Vichy et Villeurbanne, 35 à Laval, Châtellerault, 37 degrés à Albi et Biarritz, 39 degrés à Bordeaux et localement 40 degrés possibles dans le sud du pays.
3: 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Nous revenons à vos conditions de circulation dans quelques instants. 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
1: 25 km d'autoroute sans incident. Si vous roulez sur l'A355, direction l'A4, vers Paris, Metz, Nancy, ou direction l'A35, vers Colmar et Mulhouse, ça reste fluide ce matin.
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1: Un début de journée calme à l'ouest de Strasbourg. L'autoroute A355 est fluide vers le nord, Paris, Metz, Nancy, comme vers le sud, Colmar et Mulhouse.

0: Imaginez-vous dans les années 70, entre chemise, col pelle à tarte et pâte d'ef, débarque une Ford Grand Torino rouge avec une bande blanche, celle de Starsky & Hutch, une série diffusée de 1975 à 1979 qui nous a offert des poursuites en voiture à couper le souffle et des dialogues savoureux.
1: En fait, c'est Starsky qui a de la dynamite.
2: C'est moi, Starsky, lui c'est Hutch.
0: Mais revenons à notre star mécanique, la Ford Grand Torino, équipée d'un moteur V8 qui rugissait comme un lion en colère. Elle n'était pas le premier choix pour la voiture pressentie des deux policiers. Ils devaient intervenir au volant d'une Chevrolet Camaro Cabriolet. Mais le producteur, ayant un contrat avec la marque Ford, vous avez compris.
2: Hey, Sarcier, je commence à croire que tout le monde est complètement dingue dans cette ville.
0: La Ford Grand Torino est une voiture familiale au look plutôt banal qui a connu un grand succès en berline et en break. Mais c'est la version coupée deux portes qui a été retenue. Dès le début, les deux acteurs ne sont pas vraiment emballés par cette voiture qu'ils jugent lourde, enfantine et qu'ils surnomment la tomate enrubannée. Et pourtant, cette voiture est vite devenue un élément majeur du succès de la série, à tel point qu'elle a inspiré de nombreuses répliques, des jouets et même un jeu vidéo. Finalement, la Ford Grand Torino de Starsky Hutch est une icône et surtout le fidèle compagnon à quatre roues.
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1: Vous vous trouvez sur le contournement ouest de Strasbourg ce matin, et bien que vous rouliez vers Paris-Metz, Karlsruhe ou vers Colmar et Mulhouse, pas d'incident en cours. La route en musique sur le 107.7. Prochain point sur vos conditions de circulation du matin dans quelques minutes.

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1: Merci d'avoir choisi Radio Vinci Autoroute, votre programme pour les 15 prochaines minutes. De la musique, l'essentiel de l'actualité en France et dans le monde, la météo. 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
1: Au cœur de la région Grand Est, vous passez à l'ouest de Strasbourg via l'A355. Autoroute fluide, aussi bien direction Paris-Metz, Karlsruhe, que direction Colmar et Mulhouse.

0: 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On fait maintenant un tour d'horizon de l'actualité et des prévisions météo.
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2: Bonjour, ce n'est pas un jour de victoire, c'est un jour de vérité. Première réaction et déclaration des avocats de la famille de Delphine Ossaguel après la révélation ce matin par nos confrères de la Dépêche du Midi d'une lettre de Cédric Jubilard où il avoue sa responsabilité dans la disparition de sa femme il y a 5 ans. Il décrit cette soirée de décembre 2020 où tout a basculé, mais ne révèle pas encore où se trouve le corps de Delphine, ce qu'ont réclamé immédiatement ce matin sa famille. Le procès en appel de Cédric Jubilard devait démarrer dans 2 mois. Le nouvel épisode de canicule commencé dans le sud ce week-end n'arrange pas le risque incendie qui s'étend maintenant sur plus d'une quarantaine de départements du pays. Dans les Pyrénées-Orientales, les conditions se dégradent à nouveau et rend la tâche des 700 pompiers très difficile sur le front de l'incendie majeur qui touche le massif des Aspes et où 4600 hectares sont déjà partis en fumée. Dans l'Hérault, au nord de Béziers, un incendie s'est déclaré hier en fin de journée et a déjà détruit 250 hectares. Plusieurs pays d'Océanie et d'Asie dénoncent un tir d'essai de missiles réalisé ce matin par la Chine dans le Pacifique. La Nouvelle-Zélande se dit inquiète. Le Japon a demandé à Pékin de revoir sa position. L'Australie, elle, estime que ce genre de tir pourrait déstabiliser la région. En France, le gouvernement annonce ce matin 80 millions d'euros de recettes en moins sur les carburants entre janvier et juin. Face à la forte hausse des prix de l'essence et du diesel à cause du conflit au Moyen-Orient, les Français ont consommé moins de carburant. Le sport et le cyclisme avec la 3e étape du Tour de France, dont l'arrivée, je vous le rappelle, se fera sans public en raison de l'incendie majeur qui frappe les Pyrénées-Orientales. 195 km à réaliser entre Granollers et les Angles. Jonas Vingegaard est toujours en jaune. Le foot et le mondial, l'Angleterre et la Norvège s'affronteront en quart de finale après leurs victoires respectives sur le Mexique et le Brésil éliminés suite des 8e aujourd'hui avec Portugal-Espagne et États-Unis-Belgique. Il est 10h, passé de 2 minutes, c'est la fin de ce flash. Dans une heure pour l'actualité, Charlotte La Tour. Pour l'instant, place à vos conditions de circulation. Juste après, votre météo. Et donc plusieurs départements de l'ouest et du sud en vigilance orange canicule pour aujourd'hui. D'autres devraient suivre dans les prochains jours. Côté ciel, du soleil toute la journée et toujours du vent près du golfe du Lion. Température cet après-midi au maximum 29 à Cherbourg en Cotentin, 30 à Brest et Strasbourg, 32 au Havre, 33 à Paris, 34 à Cantour-Nevers, 35 à Rennes et Poitiers, 37 à Toulouse, 39 à Bordeaux et localement 40 degrés possibles dans le sud du pays.
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1: À l'ouest de Strasbourg, sur l'A355, pas d'incident à signaler. C'est un trafic fluide au cœur de cette agglomération strasbourgeoise.
2: Pour la sécurité de tous, sur autoroute, on roule à droite. On écoute ce même message en allemand.
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1: Ça roule correctement en ce moment sur le contournement ouest de Strasbourg, vers le nord comme vers le sud de l'Alsace. Trafic fluide sur la 355.

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1: L'infotrafic, comme chaque quart d'heure sur le 107.7 avec une A355 où ça roule bien, que vous arriviez notamment de Mulhouse, Colmar, Paris, Metz ou Nancy. Des pauses régulières le long de votre parcours, c'est indispensable pour rester bien concentré sur votre conduite. Les aires de repos et de service sont là pour ça. On continue, nous, en musique. Rendez-vous dans une dizaine de minutes, à peine, pour un nouveau point trafic avec la rédaction du 107.7.

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1: Radio Vinci Autoroute vous accompagne au programme dans ce quart d'heure de la musique, un résumé des grandes infos en France et à l'international, la météo et tout de suite votre point trafic.
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1: Circulation fluide à l'ouest de Strasbourg. En effet, ça roule bien dans les deux sens de la 355. Mais si vous apercevez les services de sécurité en intervention, décalez-vous sur la voie opposée pour passer en toute sécurité.

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2: L'essentiel de l'actualité, Charlotte Latour.
3: En bloc depuis 6 ans et ce matin, Cédric Jubilard a reconnu avoir tué sa femme, Delphine Jubilard. Elle était portée disparue dans le Tarn depuis 2020, 2 mois avant son procès en appel. Celui qui était le principal suspect avoue donc le meurtre de son épouse dans un courrier écrit à son avocat Pierre Dubuisson. Ce dernier donnera une conférence de presse à 13h. Autre procès, celui de Naruto et Safin. Les deux streamers sont jugés à Nice cet après-midi pour des violences en ligne qui ont entraîné la mort de Jean Pormanov. L'homme de 46 ans est mort dans une vidéo en direct l'été dernier. Le procès doit s'ouvrir à 13h30. L'incendie des Pyrénées-Orientales n'est toujours pas fixé. Il a parcouru 4600 hectares depuis samedi. 700 pompiers poursuivent leur lutte acharnée contre les flammes. 10 000 personnes ont dû être évacuées. Le parcours du Tour de France modifié. Le feu est parti à l'ouest de Perpignan et a connu une progression fulgurante en raison du vent et de la sécheresse. On passe au Mondial de football.
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3: Et il y a 2 matchs à suivre ce soir dans les 8e de finale. Portugal-Espagne à 21h à Dallas et puis États-Unis-Belgique. Le coup d'envoi sera donné à Seattle à 2h du matin en présence de l'attaquant américain et joueur de l'AS Monaco, Folarin Balogun. Malgré son carton rouge obtenu face à la Bosnie-Herzégovine en 16e de finale, le coup de fil de Donald Trump au président de la FIFA, Gianni Infantino, permet au joueur de voir son carton rouge suspendu pendant 1 an. La Belgique s'est dite stupéfaite de cette décision. 11h02, prochain rendez-vous avec l'actu tout à l'heure à midi. Il est temps maintenant de passer à un nouveau point sur vos conditions de circulation. On reparle trafic donc dans un instant, juste après la météo. Vigilance orange à la canicule actuellement pour le centre-ouest du pays, de la Vendée aux Landes, en passant par la Dordogne, le Lot, les Deux-Sèvres, la Charente-Maritime, la Gironde. Vigilance orange aussi du côté de l'arc méditerranéen pour aujourd'hui, avec des températures qui actuellement atteignent déjà les 31 degrés du côté de Mérignac, c'est près de Bordeaux. On a 26 degrés du côté du Mans. Alors ce qui est prévu pour cet après-midi, donc, eh bien, ce sont des températures qui vont augmenter. On pourrait atteindre les 40 degrés à Bordeaux. Ailleurs, eh bien, on est plutôt autour de 31 degrés attendus sous abri à Strasbourg comme à Mulhouse. 34 à Paris, 35 du côté de Bourges, mais aussi d'Alençon, 36 à Rennes, 37 à Bordeaux, avec pour la nuit prochaine des températures sont désormais supérieures à 20 degrés, puisqu'on attend donc 20 degrés la nuit prochaine à Rennes et 27 à Bordeaux, en passant par 22 à Strasbourg et 25 à Paris.
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5: Putain.

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0: 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Nous reparlons de vos conditions de circulation après les tubes d'hier et d'aujourd'hui.
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1: Vous voyagez à l'écoute du 107.7 sur la 355 qui vous permet de contourner Strasbourg par l'ouest. Vous arrivez de Colmar, Sélestat, Molsheim, Haguenau, Brumath ou encore Metz. Eh bien, sachez que le trafic est fluide.

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1: Au cœur de la région Grand Est, vous passez à l'ouest de Strasbourg via l'A355. Autoroute fluide, aussi bien direction Paris-Metz, Karlsruhe, que direction Colmar et Mulhouse. Vous traversez l'Alsace par l'A355. Le 177 revient pour vous sur le trafic chaque quart d'heure. Et vous le savez, à chaque nouvelle difficulté rencontrée sur la route, nous n'hésitons pas à interrompre nos programmes. Prochain point trafic dans une poignée de minutes.

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1: Merci de votre fidélité à Radio Vinci Autoroute. À suivre, un peu de musique, l'actualité nationale et internationale résumée pour vous, la météo. Mais d'abord, voyons ensemble ce qui se passe sur la route.
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1: Vous roulez à l'ouest de Strasbourg sur l'A355, pas d'incident à signaler. C'est un trafic fluide au cœur de cette agglomération strasbourgeoise.

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2: Il niait en bloc depuis 6 ans et ce matin, Cédric Jubilard a reconnu avoir tué sa femme. Delphine Jubilard était portée disparue dans le Tarn depuis 2020, 2 mois avant son procès en appel. Celui qui était le principal suspect avoue donc le meurtre de son épouse dans un courrier écrit à son avocat, Pierre Debuisson, qui doit d'ailleurs en donner une conférence de presse dans 1 heure. Le procès de Naruto et Safin, les 2 streamers, sont jugés à Nice cet après-midi pour des violences en ligne qui ont entraîné la mort de Jean Pormanov. L'homme de 46 ans est mort dans une vidéo en direct l'été dernier. Le procès doit s'ouvrir tout à l'heure à 13h30. L'incendie des Pyrénées-Orientales n'est toujours pas fixé. Il a parcouru 4600 hectares. 700 pompiers poursuivent leur lutte acharnée contre les flammes. 10 000 personnes ont dû être évacuées. Le parcours du Tour de France a été modifié. Le feu est parti samedi à l'ouest de Perpignan et a connu une progression impressionnante en raison du vent et de la sécheresse notamment. Le Tour de France, justement, est sa 3e étape ce lundi. 195 km de montagne attendent les coureurs au cœur des Pyrénées catalanes, direction la station des Angles. On passe au Mondial de football.
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2: Il y a 2 matchs à suivre ce soir dans les 8e de finale. Portugal-Espagne à 21h à Dallas et puis États-Unis-Belgique. Le coup d'envoi sera donné à Seattle à 2h du matin en présence de l'attaquant américain et joueur de l'AS Monaco, Folarin Balogun. Malgré son carton rouge obtenu face à la Bosnie-Herzégovine en 16e de finale, le coup de fil de Donald Trump au président de la FIFA, Gianni Infantino, permet au joueur de voir son carton rouge suspendu pendant 1 an. La Belgique s'est dit stupéfaite de cette décision. Midi et 2 minutes, prochain rendez-vous avec l'actu tout à l'heure à 13h. On passe tout de suite à un nouveau point sur vos conditions de circulation. Ce sera à suivre dans un instant, après quelques mots de météo. Et je vous rappelle la vigilance orange en cours de la Charente-Maritime jusqu'aux Landes en passant par la Dordogne, la Charente-Maritime, la Vendée, les Deux-Sèvres, le Lot et Garonne, la Gironde également, avec des températures qui atteignent déjà du côté d'Angoulême les 33 degrés. On a même 34 du côté de Cazaux en Gironde. Voilà, donc attention à ces températures déjà bien excessives pour ce qui est de la région parisienne. 26 degrés en ce moment à Paris, 26 aussi à Strasbourg et 30 degrés à proximité de Nantes. Alors pour cet après-midi, c'est vrai qu'on aura un mercure qui va encore augmenter. On attend au plus chaud de l'après-midi et sous abri 31 degrés à Strasbourg comme du côté de Colmar, 34 à Paris, 35 à Bourges, à Orléans et à Alençon, 37 à Nantes et 40 degrés du côté de Bordeaux. Et alors attention, parce que la nuit prochaine, eh bien, le mercure sera en général compris entre 20 et 24 degrés sur nos régions. On risque même d'avoir une pointe à 26 degrés dans la région bordelaise.
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1: Ça roule correctement en ce moment sur le contournement ouest de Strasbourg, vers le nord comme vers le sud de l'Alsace. Trafic fluide sur la 355.
2: Un obstacle sur les voies, c'est un danger. À chaque pause, vérifiez l'arrimage des objets que vous transportez. On écoute ce même message en anglais.
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0: Vous êtes à proximité de Strasbourg sur l'A355. Bonne route à tous. Nous nous intéressons à l'état du trafic très vite. En attendant, un peu de musique sur le 107.7.
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2: L'infotrafic, comme chaque quart d'heure sur le 107.7 avec une A355 où ça roule bien, que vous arriviez notamment de Mulhouse, Colmar, Paris, Metz ou Nancy.

0: tous au parc.
1: Des décors cassés, des avions, des bateaux échoués, des avions écrasés. C'était chouette.
2: Et ça racontait une histoire particulière ?
3: Oui, c'était trois personnages qui ont disparu et il fallait les retrouver, tout ça. Et c'était vraiment très intéressant, tout ça.
4: Ça nous fait vraiment penser qu'on est dans le triangle des Bermudes, genre, avec les rochers et tout.
5: Le mot est lâché. L'attraction phare du Futuroscope Mission Bermude, inaugurée en 2025, nous entraîne sur un bateau fou dans les eaux mystérieuses et bouillonnantes du fameux triangle des Bermudes, là où tant d'avions et de bateaux ont disparu.
1: Les décors sont très beaux. Ils ont vraiment bien travaillé sur les décors.
5: Les décors, c'est Olivier Héral, directeur de création du Futuroscope, et son équipe qui les ont imaginés.
6: Nous, sur la partie décors, c'est un vrai challenge qui a été fait parce qu'il a fallu qu'on achète des avions à des collectionneurs. Il a fallu qu'on construise tous ces rochers en béton sculpté. Il a fallu qu'on reconstitue tout un camp de base. Donc voilà, ça a été un nouveau défi aussi pour le Futuroscope en termes de thématisation et de décors. Et quand on écoute les premiers visiteurs, on sait que c'est plutôt réussi et on en est très fiers.
5: 25 millions d'euros de budget pour Mission Bermude, qui se hisse en tête niveau satisfaction des 40 attractions et spectacles du parc. Mais le Futuroscope, vous le savez, c'est maintenant un deuxième parc, l'Aquascope, un parc de l'image aquatique de 6000 mètres carrés. Nous y sommes.
7: J'aime bien les images dans l'eau.
2: Qu'est-ce que c'était qu'il y avait comme image dans l'eau, tu te souviens?
7: Un grand calamar rouge, c'est pas une pieuvre. Il y avait des murs la nuit. Et le soleil.
2: C'est très très beau. T'avais déjà vu ça dans une piscine avant ?
7: Non.
5: Et oui, on n'avait jamais vu ça dans une piscine, encore moins dans un parc aquatique. Des projections vidéo au-dessus de vous et sous la surface de l'eau. Un son spatialisé qui vous enveloppe.
6: Voilà, l'Aquascope, c'est surtout un parc aquatique, mais avec tout l'ADN du Futuroscope, on a transposé ici tout le savoir-faire qu'on avait mis en œuvre sur le parc, c'est-à-dire des technologies, beaucoup d'immersion dans l'image, des effets spéciaux.
8: Ouais, sur les murs, donc il y a des images, et il peut y avoir des impacts dans l'eau aussi, enfin voilà.
2: Ça, c'est vraiment un truc qui étonne quand même.
8: Oui, c'est ça, c'est innovant.
6: On a un cinéma aquatique, c'est-à-dire qu'on est, dans une piscine, et on est entouré par l'image, un cinéma à 270 degrés, et c'est la première fois qu'on est à ce point immersé. Dans l'image.
5: 8 toboggans aquatiques qui montent à 25 mètres de hauteur, un espace de 1700 mètres carrés pour les tout petits, 25 activités au total. Aquascope, Futuroscope, prévoyez au moins 2 jours pour la visite, 3 hôtels dans le parc, 15 formules de restauration. C'est au nord de Poitiers par l'autoroute A10.
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1: Circulation fluide à l'ouest de Strasbourg. En effet, ça roule bien dans les deux sens de la 355. Mais si vous apercevez les services de sécurité en intervention, décalez-vous sur la voie opposée pour passer en toute sécurité. Vous contournez Strasbourg par l'ouest sur la 355. À l'écoute du 107.7, vous savez tout de l'état du trafic, la circulation dans la région. On y revient dans quelques minutes.

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1: Vous êtes sur Radio Vinci Autoroute, bienvenue dans ce nouveau quart d'heure, info nationale et internationale, météo, musique et bien sûr vos conditions de circulation tout de suite.
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1: Vous empruntez la 355, 25 km d'autoroute à l'ouest de Strasbourg, où la circulation s'écoule sans incident, et ce dans les deux sens de circulation.

0: Merci d'être avec nous. Bonne route. Tout de suite, l'actu nationale et internationale, puis votre météo.
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2: Un troisième épisode caniculaire arrive, le troisième en moins de deux mois, jusqu'à 40 degrés attendus localement dans l'ouest et le sud-est, et accentuant donc le risque d'incendie sur le pourtour méditerranéen, mais aussi à l'intérieur de l'Hexagone, avec une vigilance orange aux feux de forêt inhabituels dans des régions rurales du centre ou du nord du pays. Du côté des Pyrénées-Orientales, l'incendie qui a démarré samedi n'est toujours pas fixé, il a parcouru plus de 4600 hectares, 700 pompiers continuent de lutter contre les flammes et la Commission européenne a annoncé ce midi qu'elle déployait 4 avions bombardiers d'eau pour aider à combattre le feu. Ces appareils arriveront aujourd'hui même depuis Chypre et la Suède. Il niait en bloc depuis 6 ans et ce matin, Cédric Jubilard a reconnu avoir tué sa femme. Delphine Jubilard était portée disparue dans le Tarn depuis 2020. L'avocat de l'accusé doit donner une conférence de presse d'ici quelques instants. Le domicile de Jérôme Barella, perquisitionné ce matin dans le Gers, une centaine de gendarmes étaient mobilisés pour l'occasion. Jérôme Barella est le principal suspect de l'affaire Liana, cette collégienne de 11 ans, violée et tuée, retrouvée morte début juin et révélant de nombreux dysfonctionnements de la justice. Le suspect ayant plusieurs fois été accusé de viol et agression sexuelle par le passé sans avoir jamais été entendu. On passe au mondial de football.
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2: Quand le sport prend une tournure politique, la FIFA a franchi une ligne rouge, déplore l'UEFA. L'instance européenne revient sur la décision qu'elle juge inédite, incompréhensible et injustifiable de la Fédération internationale de football qui a suspendu le carton rouge du joueur américain Folarin Balogun après un appel de Donald Trump à son président Gianni Infantino. Ce soir, le joueur qui est aussi l'attaquant de Monaco sera bien présent sur le terrain face à la Belgique. La Belgique qui s'est dite stupéfaite de cette décision. Le coup d'envoi sera donné donc entre les États-Unis et la Belgique à 2h du matin. Et puis l'autre rencontre du jour dans les huitièmes de finale, c'est Portugal-Espagne. Et là, ce sera à suivre à partir de 21h. 13h02, prochain rendez-vous avec l'actu à suivre tout à l'heure à 14h. On fait maintenant un nouveau point sur vos conditions de circulation juste après la météo. Une vigilance orange à la canicule qui va de la Vendée aux Landes en passant par la Charente-Maritime, la Gironde, la Dordogne, le Lot et Garonne, la Charente et les Deux-Sèvres. Voilà, attention donc à cette vigilance orange canicule. C'est vrai que pour cet après-midi, on attend un mercure qui sous abri devrait atteindre 31 degrés à Strasbourg comme à Mulhouse. On pourrait dépasser les 33 degrés à Paris, atteindre 35 à Bourges comme à Tours et à Rennes, 37 à Nantes et 40 degrés attendus pour Bordeaux. Ce qu'il faut savoir, c'est que la nuit prochaine, eh bien, le mercure dépassera les 20 degrés à peu près partout. On sera entre 20 et 26 degrés, ce qui va installer donc ce nouvel épisode caniculaire qui devrait nous concerner pendant une bonne huitaine de jours sur l'ensemble du pays.
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1: Vous voyagez à l'écoute du 107.7 sur la 355 qui vous permet de contourner Strasbourg par l'ouest. Vous arrivez de Colmar, Sélestat, Molsheim, Haguenau, Brumath ou encore Metz. Eh bien, sachez que le trafic est fluide.
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0: 9 nouvelles demandes d'amis. Vous avez 120 nouveaux likes. Vous n'avez pas vu vos amis depuis 2 mois. Votre vie est digitale. LOL.
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0: 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On continue, nous, en musique. Rendez-vous dans une dizaine de minutes, à peine, pour un nouveau point trafic avec la rédaction du 107.7.
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1: Au cœur de la région Grand Est, vous passez à l'ouest de Strasbourg via l'A355. Autoroute fluide, aussi bien direction Paris-Metz-Karlsruhe que direction Colmar et Mulhouse.

0: Bienvenue à Madrid, sous le soleil espagnol, entre villa luxueuse, soirée qui s'étire jusqu'à l'aube et les couloirs feutrés d'un lycée pas comme les autres.
1: Les élèves de ce lycée sont les leaders de demain.
2: C'est vous les nouveaux ? Je vous souhaite bonne chance, vous en aurez besoin.
0: Elite, c'est l'histoire d'élèves de Las Encinas, une école prestigieuse où se croisent héritiers, nouveaux arrivants et secrets bien gardés.
3: Bonjour, je m'appelle Samuel.
4: Qu'est-ce qu'il dit le serveur ?
3: Ça va avec les bons ?
5: Il traite bien ?
3: Ouais.
6: S'il y en a un qui t'emmerde, tu casses la gueule, moi.
1: Est-ce que nous sommes vraiment ce que les autres pensent que nous sommes ? Ou est-ce qu'ils voient seulement notre meilleur profil ?
0: Entre fêtes sur les toits madrilènes, virées nocturnes et piscines à débordement, la série transforme la capitale espagnole en terrain de jeu vibrant et contrasté. Madrid devient presque un personnage à part entière entre quartiers populaires et lieux huppés.
2: Bienvenue, Narco Barbie.
7: Ça va être la fête du siècle.
8: Tu vas jamais sortir avec elle, est-ce que tu m'entends ?
9: Nous, on est que des gosses. On sait pas ce qu'on fait la plupart du temps.
0: Avec ses intrigues et ses paysages urbains, Elite donne des envies d'escapade, de chaleur et de nuits sans fin au cœur de l'Espagne. Une série à découvrir, à redécouvrir sur Netflix.
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1: À l'ouest de Strasbourg, sur l'A355, pas d'incident à signaler. C'est un trafic fluide au cœur de cette agglomération strasbourgeoise. La musique et le trafic à l'honneur sur le 107.7. Comment ça roule sur l'A355 à l'ouest de Strasbourg ? Vous saurez ça dans quelques minutes.

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1: Bienvenue sur Radio Vinci Autoroute dans ce nouveau quart d'heure de la musique pour vous accompagner. L'essentiel de l'info, ici et ailleurs, la météo et d'abord un point complet sur le trafic.
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1: Ça roule correctement en ce moment sur le contournement ouest de Strasbourg, vers le nord comme vers le sud de l'Alsace. Trafic fluide sur la 355.

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2: Des avions bombardiers d'eau arrivent de Chypre et de Suède en renfort dans la région de Perpignan. Ces appareils sont envoyés par la Commission européenne pour venir en aide aux 700 pompiers déjà mobilisés depuis samedi. Plus de 4600 hectares sont partis en fumée à l'ouest de Perpignan. 10 000 personnes ont dû être évacuées. Un homme a été placé en garde à vue. Il est soupçonné d'être à l'origine de 9 départs de feu dans l'Hérault. Les avocats de Cédric Jubilard viennent de donner une conférence de presse après les révélations de leur client dans un courrier. Cédric Jubilard y affirme avoir tué sa femme Delphine en 2020 à l'issue d'une énième dispute conjugale, alors qu'il niait en bloc depuis la disparition de son épouse. Le courrier révélerait par ailleurs que le suspect n'aurait pas déplacé le corps de sa femme seul, suggérant l'intervention d'une tierce personne. Pour les deux avocats, il est impossible que le procès en appel de Cédric Jubilard se tienne comme prévu en septembre. Du sport et le Tour de France avec la troisième étape ce lundi. Les coureurs se sont élancés pour 195 km de montagne, direction la station des Angles, au cœur des Pyrénées catalanes. Allez, il est temps maintenant de parler football.
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2: Il y a deux matchs à suivre ce soir dans les huitièmes de finale. Portugal-Espagne à 21h à Dallas et puis États-Unis-Belgique. Le coup d'envoi sera donné à Seattle à 2h du matin en présence de l'attaquant américain et joueur de l'AS Monaco, Folarin Balogun. Malgré son carton rouge obtenu face à la Bosnie-Herzégovine en 16e de finale, le coup de fil de Donald Trump au président de la FIFA, Gianni Infantino, permet au joueur de voir son carton rouge suspendu pendant un an. La Belgique s'est dite stupéfaite de cette décision, de même que l'UEFA. L'instance européenne parle d'un fait inédit, incompréhensible et injustifiable qui fait franchir une ligne rouge à la FIFA. 14h02, prochain rendez-vous avec l'actu à suivre tout à l'heure à 15h. On fait maintenant un nouveau point sur vos conditions de circulation. Elles arrivent dans un instant, après quelques mots de météo. Une vigilance orange toujours bien installée de la Vendée aux Landes en passant par les Deux-Sèvres, la Charente, la Dordogne, le Lot et Garonne, la Gironde et la Charente-Maritime. Alors c'est vrai qu'on a déjà un mercure qui atteint 35 degrés à Angoulême, 36 à Bordeaux et 37 à Cazaux, non loin de la dune du Pilat. Cet après-midi, eh bien, il faut s'attendre à un mercure qui va allègrement dépasser les 30 degrés également. On attend sous abri au plus chaud de l'après-midi, 31 à Colmar comme à Strasbourg, 34 attendus à Paris, 35 à Alençon, Bourges et Orléans, 36 à Rennes, 37 degrés prévus à Nantes et on devrait atteindre les 40 degrés à Bordeaux.
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1: L'infotrafic, comme chaque quart d'heure sur le 107.7 avec une A355 où ça roule bien, que vous arriviez notamment de Mulhouse, Colmar, Paris, Metz ou Nancy.
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0: 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Et vous le savez, à chaque nouvelle difficulté rencontrée sur la route, nous n'hésitons pas à interrompre nos programmes. Prochain point trafic dans une poignée de minutes.
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1: Circulation fluide à l'ouest de Strasbourg. En effet, ça roule bien dans les deux sens de la 355. Mais si vous apercevez les services de sécurité en intervention, décalez-vous sur la voie opposée pour passer en toute sécurité.

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1: Vous empruntez la 355, 25 km d'autoroute à l'ouest de Strasbourg, où la circulation s'écoule sans incident, et ce dans les deux sens de circulation. Votre voyage en toute sécurité à l'écoute du 107.7. 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Et plus, si le trafic le nécessite. Et entre chaque info trafic, la musique vous accompagne. Bonne route.

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1: Merci d'écouter Radio Vinci Autoroute au programme de ce nouveau quart d'heure de la musique, le point sur l'actualité nationale et internationale, la météo et tout de suite le trafic.
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1: Vous roulez à l'ouest de Strasbourg sur l'A355, pas d'incident à signaler. C'est un trafic fluide au cœur de cette agglomération strasbourgeoise.

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2: Des avions bombardiers d'eau arrivent de Chypre et de Suède en renfort dans la région de Perpignan. Ces appareils sont envoyés par la Commission européenne pour venir en aide aux 700 pompiers déjà mobilisés depuis samedi. Plus de 4600 hectares sont partis en fumée à l'ouest de Perpignan. 10 000 personnes ont dû être évacuées. Plusieurs personnes ont été interpellées hier, annonce la préfète de l'Hérault. Des personnes soupçonnées d'avoir provoqué volontairement des incendies dans ce département. Le PS ne votera pas la motion de censure des écologistes qui entend sanctionner une impréparation au changement climatique et aux canicules. Les députés socialistes se désolidarisent donc du premier secrétaire Olivier Faure. Les Français attendent des solutions plutôt que d'entrer dans une crise politique sur le sujet, estime le groupe socialiste dans un communiqué. Les avocats de Cédric Jubilard ont donné une conférence de presse ce midi après les révélations de leur client dans un courrier. Cédric Jubilard y affirme avoir tué sa femme Delphine en 2020 à l'issue d'une énième dispute conjugale, alors qu'il niait en bloc depuis la disparition de son épouse. Le courrier révélerait par ailleurs que le suspect n'aurait pas déplacé le corps de sa femme seul, suggérant l'intervention d'une tierce personne. Pour les deux avocats, il est donc impossible que le procès en appel se tienne comme prévu en septembre. Du sport et le Tour de France avec la troisième étape ce lundi. Il reste 90 km aux coureurs qui se sont élancés pour 195 km de montagne. Direction la station des Angles au cœur des Pyrénées catalanes. Enfin, dans le mondial de football, il y a deux matchs à suivre ce soir en huitième de finale. Portugal-Espagne à 21h à Dallas et puis États-Unis-Belgique. Coup d'envoi à Seattle à 2h du matin. 15h02, merci d'être à l'écoute. Sachez que vous allez retrouver un nouveau point sur l'actualité tout à l'heure en compagnie de Marine Gibert, ce sera à 16h. Tout de suite, nous allons revenir au trafic, ce sera dans un instant, après quelques mots de météo. C'est une météo qui entame un nouvel épisode caniculaire. Ça devrait durer une huitaine de jours au moins, avec donc une vigilance orange qui s'est installée de la Vendée, Hollande, en passant par les Deux-Sèvres, la Charente-Maritime, la Charente, la Dordogne, le Lot, le Lot-et-Garonne, la Gironde également. Et effectivement, sur ces régions, on a déjà un mercure bien élevé. On atteint à Biscarrosse 38 degrés actuellement. Alors Météo France prévoit un mercure qui pourrait avoisiner les 40 degrés cet après-midi du côté de la Gironde. Alors, au plus chaud de l'après-midi et sous abri, on attend sinon 31 degrés à Strasbourg comme à Mulhouse, 34 à Paris, 35 à Bourges mais aussi à Alençon, 36 à Orléans, 37 à Rennes, 38 du côté de Nantes. Et puis c'est surtout la nuit prochaine qu'on verra le mercure coincé entre 21 et 25 degrés en moyenne. Voilà, c'est ça qui est aussi le signe de l'amorce de cet épisode caniculaire, c'est qu'à partir de la nuit prochaine et pour toutes les suivantes, eh bien nous n'aurons jamais un mercure qui repassera sous la barre symbolique des 20 degrés.
0: 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À l'écoute du 107.7, vous savez tout de l'état du trafic, la circulation dans la région. On y revient dans quelques minutes.

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1: Cœur de la région Grand Est. Vous passez à l'ouest de Strasbourg via l'A355. Autoroute fluide, aussi bien direction Paris-Metz, Karlsruhe que direction Colmar et Mulhouse.
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0: Vous êtes à proximité de Strasbourg sur l'A355. Bonne route à tous. Nous nous intéressons à l'état du trafic très vite. En attendant, un peu de musique sur le 107.7.
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1: Circulation fluide à l'ouest de Strasbourg. En effet, ça roule bien dans les deux sens de la 355. Mais si vous apercevez les services de sécurité en intervention, décalez-vous sur la voie opposée pour passer en toute sécurité.

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1: L'infotrafic, comme chaque quart d'heure sur le 107.7 avec une A355 où ça roule bien, que vous arriviez notamment de Mulhouse, Colmar, Paris, Metz ou Nancy. Des pauses régulières le long de votre parcours, c'est indispensable pour rester bien concentré sur votre conduite. Les aires de repos et de service sont là pour ça. On continue, nous, en musique. Rendez-vous dans une dizaine de minutes, à peine, pour un nouveau point trafic avec la rédaction du 107.7.

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1: Merci de rester à l'écoute de Radio Vinci Autoroute. Dans les prochaines minutes, votre dose de musique, un tour d'horizon de l'actualité nationale et internationale, la météo et maintenant le point sur le trafic.
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1: Vous voyagez à l'écoute du 107.7 sur la 355 qui vous permet de contourner Strasbourg par l'ouest. Vous arrivez de Colmar, Sélestat, Molsheim, Haguenau, Brumath ou encore Metz. Eh bien, sachez que le trafic est fluide.

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2: Bonjour à toutes et à tous. À la une, 16 blessés légers, dont 4 pompiers dans le gigantesque incendie qui ravage les Pyrénées-Orientales. En ce moment, quelques 700 soldats du feu sont toujours mobilisés pour tenter de stopper la progression des flammes qui ont déjà dévoré 4600 hectares de végétation. 10 000 habitants ont été évacués dans la région et c'est dans ce contexte que la Commission européenne annonce déployer en renfort 4 avions bombardiers d'eau pour aider à combattre les incendies dans le sud de la France. Les appareils arriveront aujourd'hui depuis Chypre et la Suède. Cet incendie bouleverse aussi le déroulement du Tour de France. La troisième étape entre Granollers en Espagne et la station pyrénéenne des Angles a été maintenue, mais sans public en ce qui concerne sa partie française. Elle est examinée depuis 14 heures dans l'hémicycle. La motion de censure déposée par les écologistes pour sanctionner, disent-ils, l'impréparation du gouvernement face à la canicule. Les députés du Parti Socialiste ont d'ores et déjà annoncé qu'ils ne la voteraient pas. Elle a donc très peu de chances d'aboutir. Du nouveau dans l'affaire Jubilard, Cédric Jubilard reconnaît être à l'origine de la mort de son épouse Delphine en 2020 et se dit prêt à coopérer avec la justice. Il livre des aveux dans une lettre à son avocat qui a donné tout à l'heure une conférence de presse. Sa défense juge maintenant impossible la tenue de son procès en appel prévu en septembre, estimant qu'il faut que Cédric Jubilard soit entendu et que des fouilles soient menées pour retrouver la dépouille de son épouse. Cédric Jubilard avait été, on le rappelle, condamné à 30 ans de réclusion en première instance. À Téhéran, en Iran, des milliers de personnes réunies depuis ce matin pour voir le cortège funèbre de l'ancien guide suprême Ali Khamenei, tué au début de la guerre contre les États-Unis. Le camion transportant le cercueil a arpenté les rues de la capitale iranienne. Ce dernier hommage public devrait durer en tout une dizaine d'heures. Enfin, dans le mondial de foot, 2 matchs à suivre ce soir dans les 8e de finale. Portugal-Espagne à 21h à Dallas et puis États-Unis-Belgique. Le coup d'envoi sera donné à Seattle à 2h du matin en présence de l'attaquant américain et joueur de l'AS Monaco, Folarin Balogun. Malgré son carton rouge obtenu face à la Bosnie-Herzégovine en 16e de finale, le coup de fil de Donald Trump au président de la FIFA, Gianni Infantino, permet au joueur de voir son carton rouge suspendu pendant 1 an. La Belgique s'est dite stupéfaite de cette décision, de même d'ailleurs que l'UEFA. Il est 16h02, c'est la fin de ce flash. Bel après-midi à l'écoute du 107.7. Dans un instant, le trafic après votre météo. Météo estivale particulièrement chaude pour ce lundi, même si la chaleur va encore augmenter dans les prochains jours. Mais il fait déjà chaud dans beaucoup de régions. Et on a cette vigilance orange déjà qui concerne 16 départements depuis la Vendée jusqu'aux Landes. Beaucoup de départements concernés dans l'ouest. On a la Charente-Maritime aussi par exemple, la Gironde, la Dordogne, le Lot-et-Garonne et puis quelques départements du quart sud-est également qui sont concernés. Donc soyez vigilants bien évidemment sur la route avec ces fortes chaleurs. La nuit prochaine, les températures vont être chaudes et devraient rester au-dessus de la barre des 20 degrés. Vous le savez, c'est le seuil au-dessus duquel on peut parler d'épisodes caniculaires. Donc ça y est, ça commence à se faire ressentir pour la nuit prochaine et puis les suivantes également. Pour la journée de demain, mardi, il fera encore très chaud avec toujours un ciel un petit peu voilé sur le nord-est du pays, mais partout ailleurs un ciel bien dégagé et un soleil écrasant, avec demain après-midi environ 29 degrés attendus à Brest, il fera 35 du côté du Mans et d'Alençon, 34 à La Rochelle, 35 aussi en région parisienne, 37 a priori dans le centre du côté de Bourges et de Tours et jusqu'à 40 en Gironde, en région bordelaise.
0: 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Nous parlons de vos conditions de circulation dès qu'une nouvelle difficulté nous est signalée, tout en vous accompagnant en musique.

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1: Ça roule correctement en ce moment sur le contournement ouest de Strasbourg, vers le nord comme vers le sud de l'Alsace. Trafic fluide sur la 355.
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0: Vous traversez l'Alsace par l'A355. Le 177 revient pour vous sur le trafic chaque quart d'heure. Et vous le savez, à chaque nouvelle difficulté rencontrée sur la route, nous n'hésitons pas à interrompre nos programmes. Prochain point trafic dans une poignée de minutes.
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1: Vous empruntez la 355, 25 km d'autoroute à l'ouest de Strasbourg, où la circulation s'écoule sans incident, et ce dans les deux sens de circulation.

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1: Vous roulez à l'ouest de Strasbourg sur l'A355, pas d'incident à signaler. C'est un trafic fluide au cœur de cette agglomération strasbourgeoise. Le 177, c'est la garantie de rouler en toute sécurité sur le contournement ouest de Strasbourg. Nous reparlons de vos conditions de circulation après les tubes d'hier et d'aujourd'hui.
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1: Bienvenue sur Radio Vinci Autoroute. Dans un instant, cette fin d'après-midi, nous allons faire un point complet sur l'actualité, la météo, une touche de musique également, mais tout de suite, vos conditions de circulation.
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1: À cette heure-ci, aucun incident, aucun accident ni bouchon. Vous qui traversez l'ouest de l'agglomération de Strasbourg, vous roulez bien sur l'A355 vers le nord comme vers le sud.

0: 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On fait à présent un tour d'horizon de l'actualité et des prévisions météo en cette fin d'après-midi.
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2: Bonjour à toutes et à tous. À la une, la vigilance orange s'étend à 61 départements pour la journée de demain contre 16 aujourd'hui. C'est ce qu'annonce Météo France. La chaleur qui continue de s'intensifier et les feux toujours en cours dans le sud du pays, notamment celui qui ravage en ce moment les Pyrénées-Orientales. Quelques 700 soldats du feu toujours mobilisés pour tenter de stopper la progression des flammes qui ont déjà dévoré 4600 hectares de végétation. 10 000 habitants ont été évacués dans la région. C'est dans ce contexte que la Commission européenne a annoncé déployer en renfort 4 avions bombardiers d'eau pour aider à combattre les incendies dans le sud de la France. Ces appareils doivent arriver aujourd'hui depuis Chypre et la Suède. Un incendie qui bouleverse aussi le déroulement du Tour de France, puisque la troisième étape entre Granollers en Espagne et la station pyrénéenne des Angles a été maintenue, mais sans public sur la partie française. Les coureurs qui s'y est d'ailleurs sont passés en France il y a quelques instants. Elle était examinée depuis le début d'après-midi dans l'hémicycle, la motion de censure déposée par les écologistes pour sanctionner, disent-ils, l'impréparation du gouvernement face à la canicule. Les députés du PS ont annoncé qu'ils ne la voteraient pas. Elle a donc très peu de chances d'aboutir. Du nouveau dans l'affaire Jubilard, Cédric Jubilard reconnaît être à l'origine de la mort de son épouse Delphine en 2020 et se dit prêt à coopérer avec la justice. Il a livré des aveux dans une lettre à son avocat qui a donné tout à l'heure à la mi-journée une conférence de presse. Sa défense juge maintenant impossible la tenue de son procès en appel qui était prévu en septembre, estimant qu'il faut que Cédric Jubilard soit entendu et que des fouilles soient menées pour retrouver la dépouille de son épouse. On rappelle que Cédric Jubilard avait été condamné à 30 ans de réclusion en première instance. Et puis, un mot du mondial de foot avec deux matchs à suivre ce soir dans les huitièmes de finale. Portugal-Espagne à 21h à Dallas et puis États-Unis-Belgique. Coup d'envoi à 2h du matin à Seattle. Il est 17h02, c'est la fin de ce flash. Belle fin d'après-midi sur le 107.7. Dans un instant, le trafic juste après la météo. La canicule et les fortes températures sont de retour sur l'ensemble du pays en ce 6 juillet. La vague de chaleur devrait continuer tout au long de la semaine, comme nous le précise Thibaut Courrouge de Météo France.
3: Alors, il y a deux choses différentes. Il y a la vague de chaleur et la canicule. La vague de chaleur, si aujourd'hui on dépasse les 25,3 degrés, eh bien, on sera bel et bien en vague de chaleur, et ce depuis le 4 juillet, hein, puisqu'il faut 3 jours consécutifs pour au-delà de 25,3 degrés pour entrer dans la vague de chaleur. Et donc dans cette vague de chaleur, on a déjà des départements en vigilance canicule, principalement autour du golfe du Lion et qui s'étend un petit peu jusque vers la Drôme avec des chaleurs en journée, hein, des températures maximales assez élevées, mais aussi la nuit, hein, on a des températures qui sont à plus de 20 degrés.
2: Thibaut Courrouge, prévisionniste à Météo France. Il est 17h03, c'est l'heure du trafic.
0: Comment ça roule à l'ouest de Strasbourg sur la 355 en cette fin de journée? Vous le saurez dans un instant sur le 107.7 après un peu de musique.

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1: Vous vous trouvez sur la 355, vous le savez, entre 17h et 20h, le trafic peut augmenter avec les sorties de bureau. Soyez attentifs, mais retenez que pour le moment, la circulation reste fluide à l'ouest de Strasbourg. Des agents routiers interviennent sur les voies. Décalez-vous et ralentissez pour passer à leur hauteur en toute sécurité. On écoute ce même message en allemand.
2: Bei Autobahnfahrten werden Sie bestimmt auf Strecken stoßen, wo Sicherheits- oder Arbeitskräfte im Einsatz sind. 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

0: Retour à vos conditions de circulation dès que le trafic l'exige. Le trafic, vous le savez, c'est notre priorité sur le 107.7. C'est pour ça qu'on y revient en cette fin d'après-midi, après un peu de musique.
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1: Une traversée de l'Alsace calme malgré la fin de journée. L'autoroute A355 reste fluide, direction le nord vers l'A4, Paris, Metz et Karlsruhe. Et direction le sud, également direction Colmar et Mulhouse.

0: Imaginez-vous dans les années 70, entre chemise, col pelle à tarte et pâte d'eff, débarque une Ford Grand Torino rouge avec une bande blanche, celle de Starsky Hutch, une série diffusée de 1975 à 1979 qui nous a offert des poursuites en voiture à couper le souffle et des dialogues savoureux.
1: En fait, c'est Starsky qui a de la dynamite.
2: C'est moi, Starsky, lui c'est Hutch.
0: Mais revenons à notre star mécanique, la Ford Grand Torino, équipée d'un moteur V8 qui rugissait comme un lion en colère. Elle n'était pas le premier choix pour la voiture pressentie des deux policiers. Il devait intervenir au volant d'une Chevrolet Camaro Cabriolet. Mais le producteur, ayant un contrat avec la marque Ford, vous avez compris.
2: Hey Starsky, je commence à croire que tout le monde est complètement dingue dans cette ville.
0: La Ford Grand Torino est une voiture familiale au look plutôt banal qui a connu un grand succès en berline et en break. Mais c'est la version coupée deux portes qui a été retenue. Dès le début, les deux acteurs ne sont pas vraiment emballés par cette voiture qu'ils jugent lourde, enfantine et qu'ils surnomment la tomate enrubannée. Et pourtant, cette voiture est vite devenue un élément majeur du succès de la série, à tel point qu'elle a inspiré de nombreuses répliques, des jouets et même un jeu vidéo. Finalement, la Ford Grand Torino de Starsky Hutch est une icône et surtout, le fidèle compagnon à quatre roues.
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1: Trafic fluide en cette heure de pointe sur la 355 pour vous qui contournez Strasbourg par l'ouest. Pas d'incident à signaler direction Paris, Metz, Nancy, Colmar et Mulhouse. Tous les quarts d'heure, le 177 vous présente les conditions de circulation dans le Bas-Rhin. Retour au trafic de cette heure de pointe après un peu de musique.

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1: Bonsoir à tous, merci d'écouter Radio Vinci Autoroute. Au programme des prochaines minutes, de la musique, l'essentiel de l'actualité nationale et internationale, la météo et tout de suite le point sur le trafic.
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1: Fin d'après-midi, début de soirée, c'est toujours un moment avec un petit peu plus de monde sur la route. Cela dit, ça roule bien actuellement sur la 355, que vous suiviez les directions de Paris-Metz, Karlsruhe ou de Colmar et Mulhouse.

0: 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En cette fin d'après-midi, faisons le point sur l'actualité nationale et internationale, suivie des prévisions météo.
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2: Bonjour à toutes et à tous. Tadej Pogacar remporte la troisième étape du Tour de France. Le Slovène s'est imposé facilement devant Jonas Vingegaard et Richard Carapaz et s'empare du maillot jaune de leader. Le Français Paul Sexas, lui, a terminé quatrième de l'étape. L'étape s'étendait entre Granollers en Espagne et la station pyrénéenne des Angles en France. Elle a été perturbée par le gigantesque incendie qui ravage en ce moment les Pyrénées orientales. Le public n'était pas autorisé sur le bord des routes pour les derniers kilomètres de l'étape. On rappelle que ce feu a parcouru déjà plus de 4600 hectares et fait 16 blessés légers, dont 4 pompiers. Autre feu qui progresse ce lundi, celui qui s'est déclaré sur la commune de Die dans la Drôme, dans une zone de montagne difficile d'accès. Il a maintenant parcouru 500 hectares, d'après les autorités. La journée de dimanche et la nuit dernière ont été particulièrement difficiles pour les secours engagés, explique sur son site la ville de Die. Côté météo, la chaleur continue de s'intensifier en France. Météo France place 61 départements en vigilance orange canicule à partir de demain midi contre 16 actuellement. Restez bien à l'écoute du 107.7, on entendra dans quelques instants un prévisionniste Météo France. La motion de censure des écologistes contre l'inaction climatique du gouvernement est largement rejetée par les députés. Au total, 132 députés ont soutenu la motion, insuffisant donc pour atteindre la majorité de 289 voix nécessaires pour renverser le gouvernement. Dans le reste de l'actualité, du nouveau dans l'affaire Jubilard, Cédric Jubilard reconnaît être à l'origine de la mort de son épouse Delphine en 2020 et se dit prêt à coopérer avec la justice. Il a livré des aveux dans une lettre à son avocat qui a donné à la mi-journée une conférence de presse. Sa défense juge maintenant impossible la tenue de son procès en appel prévu initialement en septembre, estimant qu'il faut que Cédric Jubilard soit entendu et que des fouilles soient menées pour retrouver la dépouille de son épouse. Cédric Jubilard, qui on le rappelle, avait été condamné à 30 ans de réclusion en première instance. Et puis on termine avec le mondial de foot. Deux matchs à suivre ce soir, dont les huitièmes de finale Portugal-Espagne à 21h à Dallas. Et puis États-Unis-Belgique à 2h du matin à Seattle. Il est 18h passé de 2 minutes, c'est la fin de ce flash. Belle soirée à l'écoute du 107.7. Dans un instant, le retour à vos conditions de circulation après la météo. Canicule et les fortes températures de retour sur l'ensemble du pays. Et ce lundi 6 juillet, la vague de chaleur devrait continuer tout au long de la semaine. C'est ce que nous explique Thibaut Corrouge de Météo France.
3: Alors, il y a deux choses différentes. Il y a la vague de chaleur et la canicule. La vague de chaleur, si aujourd'hui on dépasse les 25,3 degrés, eh bien, on sera bel et bien en vague de chaleur et ce depuis le 4 juillet, hein, puisqu'il faut 3 jours consécutifs pour au-delà de 25,3 degrés pour entrer dans la vague de chaleur. Donc dans cette vague de chaleur, on a déjà des départements en vigilance canicule, principalement autour du golfe du Lion et qui s'étend un petit peu jusque vers la Drôme avec des chaleurs en journée, hein, des températures maximales assez élevées, mais aussi la nuit, hein, on a des températures qui sont à plus de 20 degrés.
2: Voilà, c'était Thibaut Corrouge, prévisionniste Météo France, et donc des températures encore très élevées qui vous attendent demain, avec au plus chaud de l'après-midi 33 attendus à Strasbourg. Il fera 35 en région parisienne, 35 aussi du côté du Mans et d'Alençon, 35 à Rennes, 37 à Tours et Bourges, et jusqu'à 40 degrés attendus en région bordelaise.
0: La traversée de l'Alsace en musique avec le 107.7 et un retour au trafic dès que vos conditions de circulation le nécessitent. Nous y revenons justement après quelques kilomètres en musique.

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1: Il n'y a à cette heure-ci aucun accident ni bouchon. Vous qui traversez l'ouest de l'agglomération de Strasbourg, vous roulez bien sur l'A355 vers le nord comme vers le sud.
2: En cas de panne ou d'accident, n'utilisez pas votre téléphone. 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

0: La musique est toujours au rendez-vous sur l'antenne du 107.7, mais le trafic aussi, vous le savez. Justement, retour aux conditions de circulation de cette fin de journée dans quelques minutes.
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1: Vous vous trouvez sur la 355, vous le savez, entre 17h et 20h, le trafic peut augmenter avec les sorties de bureau. Soyez attentifs, mais retenez que pour le moment, la circulation reste fluide à l'ouest de Strasbourg.

0: tous au parc.
1: Des décors cassés, des avions, des bateaux échoués, des avions écrasés. C'était chouette.
2: Et ça racontait une histoire particulière ?
3: Oui, c'était trois personnages qui ont disparu et il fallait les retrouver, tout ça. Et c'était vraiment très intéressant, ça.
4: Ça nous fait vraiment penser qu'on est dans le triangle des Bermudes, genre, avec les rochers et tout.
5: Le mot est lâché. L'attraction phare du Futuroscope Mission Bermude, inaugurée en 2025, nous entraîne sur un bateau fou dans les eaux mystérieuses et bouillonnantes du fameux triangle des Bermudes, là où tant d'avions et de bateaux ont disparu.
1: Les décors sont très beaux, ils ont vraiment bien travaillé sur les décors.
5: Les décors, c'est Olivier Héral, directeur de création du Futuroscope, et son équipe qui les ont imaginés.
6: Nous, sur la partie décors, c'est un vrai challenge qui a été fait, parce qu'il a fallu qu'on achète des avions à des collectionneurs, il a fallu qu'on construise tous ces rochers en béton sculpté, il a fallu qu'on reconstitue tout un camp de base. Donc voilà, ça a été un nouveau défi aussi pour le Futuroscope en termes de thématisation et de décors. Et quand on écoute les premiers visiteurs, on sait que c'est plutôt réussi et on en est très fiers.
5: 25 millions d'euros de budget pour Mission Bermude, qui se hisse en tête niveau satisfaction des 40 attractions et spectacles du parc. Mais le Futuroscope, vous le savez, c'est maintenant un deuxième parc, l'Aquascope, un parc de l'image aquatique de 6000 mètres carrés. Nous y sommes.
7: J'aime bien les images dans l'eau.
2: Qu'est-ce que c'était qu'il y avait comme image dans l'eau, tu te souviens?
7: Un grand calamar rouge. C'est pas une pieuvre. Il y avait des murs la nuit. Et le soleil.
2: C'est très très beau. T'avais déjà vu ça dans une piscine avant ?
7: Non.
5: Et oui, on n'avait jamais vu ça dans une piscine, encore moins dans un parc aquatique. Des projections vidéo au-dessus de vous et sous la surface de l'eau. Un son spatialisé qui vous enveloppe.
6: Voilà, l'Aquascope, c'est surtout un parc aquatique, mais avec tout l'ADN du Futuroscope, on a transposé ici tout le savoir-faire qu'on avait mis en œuvre sur le parc, c'est-à-dire des technologies, beaucoup d'immersion dans l'image, des effets spéciaux.
8: Ouais, sur les murs, donc il y a des images, et il peut y avoir des impacts dans l'eau aussi, enfin voilà.
2: Ça, c'est vraiment un truc qui étonne quand même.
8: Oui, c'est ça, c'est innovant.
6: On a un cinéma aquatique, c'est-à-dire qu'on est, dans une piscine, et on est entouré par l'image, un cinéma à 270 degrés, et c'est la première fois qu'on est à ce point immergé dans l'image.
5: 8 toboggans aquatiques qui montent à 25 mètres de hauteur, un espace de 1700 mètres carrés pour les tout petits, 25 activités au total. Aquascope, Futuroscope, prévoyez au moins 2 jours pour la visite, 3 hôtels dans le parc, 15 formules de restauration. C'est au nord de Poitiers par l'autoroute A10.
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1: Une traversée de l'Alsace calme malgré la fin de journée. L'autoroute A355 reste fluide, direction le nord vers l'A4, Paris, Metz et Karlsruhe. Et direction le sud, également direction Colmar et Mulhouse. Vous écoutez le 107.7 dans la plaine d'Alsace sur l'A355. C'est le bon réflexe de cette fin de journée. Sachez que nous reparlons du trafic dans quelques minutes.
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1: Radio Vinci Autoroute vous accompagne en cette fin d'après-midi au menu de ce nouveau quart d'heure. L'actualité nationale et internationale, la météo, de la musique et maintenant le trafic.
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1: Trafic fluide en cette heure de pointe sur la 355 pour vous qui contournez Strasbourg par l'ouest. Pas d'incident à signaler direction Paris, Metz, Nancy, Colmar et Mulhouse.

0: Radio Vinci Autoroute, bienvenue. Si vous venez de nous rejoindre, place à l'essentiel de l'actu en France et à l'étranger, suivi de la météo.
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2: Bonsoir à toutes et à tous. Le feu n'est pas fixé, annonce Laurent Nunez, le ministre de l'Intérieur, depuis l'Isle-sur-Tête dans les Pyrénées-Orientales. À partir de demain, nous aurons 8 nouveaux avions bombardiers d'eau, dont 6 venant de Chypre, d'Espagne et de Suède, envoyés dans le cadre d'un mécanisme de l'Union européenne, a-t-il précisé. On rappelle que le feu a parcouru plus de 4600 hectares et fait 16 blessés légers, dont 4 pompiers. 10 000 habitants de la région ont dû être évacués. Autre feu qui progresse, celui qui s'est déclaré à Die dans la Drôme, dans une zone de montagne difficile d'accès. Il a maintenant parcouru 500 hectares d'après les autorités. La journée de dimanche et la nuit dernière ont été particulièrement difficiles pour les secours engagés sur place, explique sur son site internet la ville de Die. Côté météo, la chaleur continue de s'intensifier. Météo France place 61 départements en vigilance orange canicule à partir de demain midi contre 16 aujourd'hui. Restez bien à l'écoute, on entendra tout à l'heure un prévisionniste Météo France sur le 107.7. Emmanuel Macron est arrivé, ça y est, en Syrie. C'est la première visite d'un dirigeant d'une puissance occidentale depuis la chute de Bachar al-Assad. Sur place jusqu'à demain, le chef de l'État va prôner, dit-il, une Syrie libre, plurielle, respectueuse de chacune de ses composantes et qui doit jouer un rôle de modération des tensions au Moyen-Orient. Retour en France, la motion de censure des écologistes contre l'inaction climatique du gouvernement a été largement rejetée par les députés. Cet après-midi, au total, 132 députés ont soutenu cette motion. Insuffisant donc pour atteindre la majorité de 289 voix nécessaires pour renverser le gouvernement. On précise que les députés socialistes avaient annoncé qu'ils ne voteraient pas cette motion, contrairement à ce qui avait été annoncé par leur chef de file, Olivier Faure. On poursuit avec du sport. Tadej Pogacar remporte la 3e étape du Tour de France. Le Slovène s'est imposé facilement devant Jonas Vingegaard et Richard Carapaz aujourd'hui dans les Pyrénées. Il s'est emparé du maillot jaune de leader. Le Français Paul Sexas a lui terminé 4e de l'étape. Il est 19h02, c'est la fin de ce flash. À suivre dans un instant le retour à vos conditions de circulation juste après la météo. Cette vague de chaleur qui s'installe une fois encore sur l'Hexagone. Les fortes températures sont de retour quasiment partout en ce lundi 6 juillet. Vague de chaleur qui devrait continuer tout au long de la semaine. C'est ce que nous explique Thibaut Courrouge, le prévisionniste de Météo France.
3: Alors, il y a deux choses différentes. Il y a la vague de chaleur et la canicule. La vague de chaleur, si aujourd'hui on dépasse les 25,3 degrés, eh bien, on sera bel et bien en vague de chaleur et ce depuis le 4 juillet, hein, puisqu'il faut 3 jours consécutifs pour au-delà de 25,3 degrés pour entrer dans la vague de chaleur. Et donc dans cette vague de chaleur, on a déjà des départements en vigilance canicule, principalement autour du golfe du Lion et qui s'étend un petit peu jusque vers la Drôme avec des chaleurs en journée, hein, des températures maximales assez élevées, mais aussi la nuit, hein, on a des températures qui sont à plus de 20 degrés.
2: Voilà, ce seuil symbolique des 20 degrés qui devrait être franchi en termes de moyenne nationale la nuit prochaine et qui nous fait officiellement entrer dans cette vague de chaleur. Demain après-midi, au plus chaud de la journée, il fera 29 du côté de Brest, 33 à Strasbourg, 35 en région parisienne, 35 au Mans, à Alençon ainsi qu'à Rennes, 37 dans le centre du côté de Tours et de Bourges et jusqu'à 40 à Bordeaux.
0: La traversée de l'Alsace en musique avec le 107.7 et un retour au trafic dès que vos conditions de circulation le nécessitent. Nous y revenons justement après quelques kilomètres en musique.

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1: Une traversée de l'Alsace calme malgré la fin de journée. L'autoroute A355 reste fluide, direction le nord vers l'A4, Paris, Metz et Karlsruhe. Et direction le sud, également direction Colmar et Mulhouse.
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0: La musique est toujours au rendez-vous sur l'antenne du 107.7, mais le trafic aussi, vous le savez. Justement, retour aux conditions de circulation de cette fin de journée dans quelques minutes.
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1: Fin d'après-midi, début de soirée, c'est toujours un moment avec un petit peu plus de monde sur la route. Cela dit, ça roule bien actuellement sur la 355, que vous suiviez les directions de Paris-Metz, Karlsruhe ou de Colmar et Mulhouse.

0: Bienvenue à Madrid, sous le soleil espagnol, entre villas luxueuses, soirées qui s'étirent jusqu'à l'aube et les couloirs feutrés d'un lycée pas comme les autres.
1: Les élèves de ce lycée sont les leaders de demain.
2: C'est vous les nouveaux ? Je vous souhaite bonne chance, vous en aurez besoin.
0: Elite, c'est l'histoire d'élèves de Las Encinas, une école prestigieuse où se croisent héritiers, nouveaux arrivants et secrets bien gardés.
3: Bonjour, je m'appelle Samuel.
4: Qu'est-ce qu'il dit, sérieux ?
3: Ça va avec les bourges ?
5: Il traite bien ?
3: Ouais.
5: S'il y en a un qui t'emmerde, je lui casse la gueule, moi.
1: Est-ce que nous sommes vraiment ce que les autres pensent que nous sommes ? Ou est-ce qu'ils voient seulement notre meilleur profil ?
0: Entre fêtes sur les toits madrilènes, virées nocturnes et piscines à débordement, la série transforme la capitale espagnole en terrain de jeu vibrant et contrasté. Madrid devient presque un personnage à part entière entre quartiers populaires et lieux huppés.
2: Bienvenue, Narco Barbie.
6: Ça va être la fête du siècle.
7: Tu vas jamais sortir avec elle, est-ce que tu m'entends ?
8: Nous, on est que des gosses. On sait pas ce qu'on fait la plupart du temps.
0: Avec ses intrigues et ses paysages urbains, Elite donne des envies d'escapade, de chaleur et de nuits sans fin au cœur de l'Espagne. Une série à découvrir, à redécouvrir sur Netflix.
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1: Vous vous trouvez sur la 355, vous le savez, entre 17h et 20h, le trafic peut augmenter avec les sorties de bureau. Soyez attentifs, mais retenez que pour le moment, la circulation reste fluide à l'ouest de Strasbourg. Retour à vos conditions de circulation dès que le trafic l'exige. Le trafic, vous le savez, c'est notre priorité sur le 107.7. C'est pour ça qu'on y revient en cette fin d'après-midi, après un peu de musique.

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2: Merci de votre fidélité à Radio Vinci Autoroute. À suivre, un peu de musique, l'actualité nationale et internationale résumée pour vous, la météo. Mais d'abord, voyons ensemble ce qui se passe sur la route.
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2: Vous empruntez la 355, 25 km d'autoroute à l'ouest de Strasbourg, où la circulation s'écoule sans incident, et ce dans les deux sens de circulation.

0: 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On fait maintenant un tour d'horizon de l'actualité et des prévisions météo.
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2: Bonsoir à toutes et à tous. Le feu n'est pas fixé, c'est ce qu'a annoncé Laurent Nunez, le ministre de l'Intérieur, tout à l'heure depuis l'Isle-sur-Tête dans les Pyrénées-Orientales. Il précise aussi qu'à partir de demain, pour venir en aide aux pompiers français au niveau de ce gigantesque incendie, 8 nouveaux avions bombardiers d'eau, dont 6 venant de Chypre, d'Espagne et de Suède, vont arriver sur place dans le cadre d'un mécanisme de l'Union européenne. On rappelle que le feu a parcouru plus de 4600 hectares et fait 16 blessés léger, dont 4 pompiers. Autre feu qui progresse, celui qui s'est déclaré à Die dans la Drôme, dans une zone de montagne difficile d'accès. Il a maintenant parcouru plus de 500 hectares d'après les autorités. La journée de dimanche et la nuit dernière ont été particulièrement difficiles pour les secours engagés sur place, précise sur son site internet la ville de Die. Côté météo, la chaleur continue de s'intensifier. Météo France place 61 départements en vigilance orange canicule à partir de demain midi contre 16 aujourd'hui. Vous restez à l'écoute. Le point météo en détail arrive juste à la fin de ce flash. La motion de censure des écologistes contre l'inaction climatique du gouvernement, largement rejetée par les députés cet après-midi. Au total, 132 députés seulement ont soutenu cette motion. C'était donc insuffisant pour atteindre la majorité de 289 voix nécessaires pour renverser le gouvernement. Emmanuel Macron est arrivé en Syrie. C'est la première visite d'un dirigeant d'une puissance occidentale depuis la chute de Bachar al-Assad. Sur place jusqu'à demain, le chef de l'État va prôner une Syrie libre, plurielle, respectueuse de chacune de ses composantes et qui doit jouer un rôle de modération des tensions au Moyen-Orient. C'est ce qu'a précisé l'Élysée. La suite du scandale qui agite le mondial de foot aux États-Unis, la FIFA vient de rejeter le recours belge contre la levée de la suspension du joueur américain Folarin Balogun, recours qu'elle juge irrecevable. Pour rappel, l'attaquant américain aurait dû être suspendu pour le 8e de finale cette nuit États-Unis-Belgique, mais sous la pression de la Maison-Blanche, la FIFA a levé sa suspension. Donald Trump assume lui avoir appelé personnellement Gianni Infantino, le patron de la FIFA, pour lui demander de lever le carton rouge de Balogun. Sur les terrains, qu'est-ce que ça donne? Eh bien donc ce 8e de finale États-Unis-Belgique, ce sera à partir de 2h du matin. Et avant ça, il y aura le choc Portugal-Espagne à 21h. Et puis en cyclisme, un mot quand même de la victoire de Tadej Pogacar qui a remporté la 3e étape du Tour de France aujourd'hui. Il s'est imposé devant Jonas Vingegaard et Richard Carapaz et devant le français Paul Sexas qui a terminé 4e. Il est 20h02, c'est la fin de ce flash. Belle soirée sur le 107.7. Dans un instant, le trafic après la météo. La chaleur s'intensifie, vous l'avez entendu avec la vigilance orange qui va s'étendre demain à 61 départements de l'Hexagone. Autant vous dire que c'est une grande partie du territoire qui sera concernée par les fortes chaleurs. Avec déjà cette nuit, ce seuil symbolique des 20 degrés de moyenne nationale qui devrait être dépassé. Et c'est l'un des critères pour caractériser l'entrée dans une vague de chaleur. Donc ça y est, on y est. Demain après-midi, les maximales seront élevées. 29 à Brest, 33 du côté de Strasbourg. Il fera 35 degrés en région parisienne, ainsi que du côté du Mans et d'Alençon. 35 également à Rennes, 35 attendu à La Rochelle, 37 du côté de Tours et de Bourges en région centre et jusqu'à 40 degrés en Gironde à Bordeaux.
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1: Au cœur de la région Grand Est, vous passez à l'ouest de Strasbourg via l'A355. Autoroute fluide, aussi bien direction Paris-Metz, Karlsruhe que direction Colmar et Mulhouse.
2: Les agents routiers interviennent sur les voies. Décalez-vous et ralentissez pour passer à leur hauteur en toute sécurité. On écoute ce même message en anglais.
3: While driving on the motorway, you're sure to come across an area where traffic safety officers are intervening. 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
1: Vous voyagez à l'écoute du 107.7 sur la 355 qui vous permet de contourner Strasbourg par l'ouest. Vous arrivez de Colmar, Célestat, Molsheim, Haguenau, Brumath ou encore Metz. Eh bien, sachez que le trafic est fluide.

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1: À l'ouest de Strasbourg, sur l'A355, pas d'incident à signaler. C'est un trafic fluide au cœur de cette agglomération strasbourgeoise. La musique et le trafic à l'honneur sur le 107.7. Comment ça roule sur l'A355 à l'ouest de Strasbourg ? Vous saurez ça dans quelques minutes.

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1: Merci d'avoir choisi Radio Vinci Autoroute, votre programme pour les 15 prochaines minutes de la musique, l'essentiel de l'actualité en France et dans le monde, la météo, et on commence par le trafic.
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1: L'infotrafic, comme chaque quart d'heure sur le 107.7 avec une A355 où ça roule bien, que vous arriviez notamment de Mulhouse, Colmar, Paris, Metz ou Nancy.

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2: Bonsoir à tous. Le sud de la France sous la menace d'incendies dévastateurs, que ce soit dans la Drôme, mais aussi et surtout dans les Pyrénées-Orientales, où le feu n'est pas fixé, selon Laurent Nunez. Ce soir, le ministre de l'Intérieur est présent à Lille-sur-Tête. Selon lui, à partir de demain, nous aurons 8 nouveaux avions bombardiers d'eau, dont 6 venant de Chypre, d'Espagne et de Suède. Le feu a parcouru plus de 4600 hectares de végétation et fait 16 blessés légers, dont 4 pompiers, précise la préfecture. C'est dans ce contexte qu'on apprend que 2 hommes ont été interpellés. Ils sont suspectés d'être à l'origine de plusieurs départs de feu hier dans l'Hérault. Les autorités appellent à la vigilance alors que les températures élevées s'accompagnent en France d'un risque d'incendie très élevé dans 7 départements du Sud et élevé dans 41 autres. Côté météo, la chaleur s'intensifie. Météo France place désormais 61 départements en vigilance orange canicule. Ce sera à partir de demain midi contre 16 au moment où l'on se parle. Restez à l'écoute, on reparle météo, trafic en région à la fin de ce flash sur cette antenne du 107.7. Vous êtes une femme méprisable et indigne de sa fonction. Réponse féroce ce soir de Kylian Mbappé à une sénatrice paraguayenne. Suite au 8e de finale de Coupe du Monde remportée par les Bleus face à sa sélection, cette politicienne avait déclaré que l'attaquant français n'avait même pas appris à écrire et qu'au lieu de lait maternel, il têtait des noix de coco. La Fédération française de football a aussi dénoncé ses propos abjects et inacceptables et ajoute procéder un signalement au parquet à des fins de poursuite judiciaire. Autre scandale en marge de mondial aux États-Unis, celui autour du match qui doit opposer Team USA à la Belgique cette nuit. La FIFA a rejeté le recours belge contre la levée de la suspension du joueur américain Follarin Balogun, recours qu'elle juge irrecevable. Pour rappel, cet attaquant américain aurait dû être suspendu pour le 8e de finale tout à l'heure, mais sous la pression de la Maison Blanche, la FIFA a levé sa suspension. Donald Trump assume pleinement avoir appelé Gianni Infantino, le patron de la FIFA, pour lui demander de lever cette sanction. Et avant États-Unis Belgique à 2h. Cette nuit, il y a un match qui vient de commencer. Un grand 8e de finale, peut-être le premier grand choc de ce mondial entre deux sélections ibères, le Portugal et l'Espagne à Dallas. Nous en sommes à 0-0 au bout de 2 minutes de jeu. Et il est 21h02. C'est la fin de ce flash. Le retour à vos conditions de circulation en région dans un instant sur le 107.7 après la météo. La météo, donc, avec cette vigilance orange canicule hein, qui va continuer de s'étendre à partir de demain midi, parce que si l'ouest du pays ainsi que le pourtour méditerranéen et la vallée du Rhône étaient concernés demain, selon Météo France, on aura quasiment les deux tiers sud du pays concernés, dont l'Île-de-France. Quelques départements sud, hein, comme le Cantal, la Haute-Loire ou encore la Lozère, les Bouches-du-Rhône, le Var, les Alpes-Maritimes et les Hautes-Alpes ne seront pas en alerte. Mais voilà, pour vous donner un ordre d'idée, de la Bretagne aux Alpes, des Pyrénées à l'Île-de-France, il faudra composer avec cette chaleur très élevée. On devrait avoir 40 degrés à l'ombre demain après-midi à Bordeaux, comptez 35 à Rennes, comme à Paris, 33 à Strasbourg, 37 à Nantes, à Tours ou encore à Bourges, et seulement 29 degrés, j'ai envie de vous dire, à Brest.
0: 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À l'écoute du 107.7, vous savez tout de l'état du trafic, la circulation dans la région. On y revient dans quelques minutes.
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1: Circulation fluide à l'ouest de Strasbourg. En effet, ça roule bien dans les deux sens de la 355. Mais si vous apercevez les services de sécurité en intervention, décalez-vous sur la voie opposée pour passer en toute sécurité.
2: Conserver de bonnes distances avec le véhicule devant vous est essentiel pour avoir le temps de réagir en cas de difficulté. On écoute ce même message en anglais.
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0: 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Nous reparlons de vos conditions de circulation après les tubes d'hier et d'aujourd'hui.
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1: Ça roule correctement en ce moment sur le contournement ouest de Strasbourg, vers le nord comme vers le sud de l'Alsace. Trafic fluide sur la 355.

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2: Vous empruntez la 355, 25 km d'autoroute à l'ouest de Strasbourg, où la circulation s'écoule sans incident, et ce dans les deux sens de circulation. Vous traversez l'Alsace par la 355. Le 107.7 revient pour vous sur le trafic chaque quart d'heure. Et vous le savez, à chaque nouvelle difficulté rencontrée sur la route, nous n'hésitons pas à interrompre nos programmes. Prochain point trafic dans une poignée de minutes.

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1: Radio Vinci Autoroute vous accompagne au programme dans ce quart d'heure de la musique, un résumé des grandes infos en France et à l'international, la météo et tout de suite votre point trafic.
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1: Au cœur de la région Grand Est, vous passez à l'ouest de Strasbourg via l'A355. Autoroute fluide, aussi bien direction Paris-Metz-Karlsruhe que direction Colmar et Mulhouse.

0: Merci d'être avec nous. Bonne route. Tout de suite, l'actu nationale et internationale, puis votre météo.
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2: Bonsoir à tous. Ça y est, nous entrons au cœur d'une nouvelle vague de chaleur. La canicule s'intensifie. Météo France placera demain à midi plus de 60 départements en vigilance orange, que ce soit à l'ouest du pays et sur une large moitié sud de l'Hexagone. Restez à l'écoute. Nous allons reparler de météo dans un instant sur le 107.7. Et dans ce contexte caniculaire, le sud de la France reste en première ligne d'importants incendies dans la Drôme, mais aussi les Pyrénées-Orientales où un important feu n'est pas fixé, selon Laurent Nunez, le ministre de l'Intérieur, est présent à Lille-sur-Tête, non loin des flammes. À partir de demain, 8 nouveaux avions bombardiers d'eau arriveront, dont 6 de Chypre, d'Espagne et de Suède, pour lutter contre les flammes, alors que le feu a parcouru plus de 4600 hectares et fait 16 blessés légers, dont 4 pompiers, selon la préfecture. On apprend aussi en marge de ces incendies que 2 hommes ont été interpellés, suspectés d'être à l'origine de plusieurs départs de feu dans l'Hérault. C'était hier dimanche. Les autorités appellent à la vigilance, alors que les températures élevées s'accompagnent en France de ce risque d'incendie au total très élevé dans 7 départements et élevé dans 41 autres. Emmanuel Macron en Syrie, le président de la République fait sa première visite, celle d'un dirigeant d'une puissance occidentale depuis la chute de Bachar el-Assad. Le président français est arrivé à la célèbre mosquée des Omeyyades à Damas avec son homologue syrien Ahmed al-Shari ce soir. Vous êtes une femme méprisable et indigne de sa fonction. C'est un tacle très féroce de Kylian Mbappé ce soir à une sénatrice paraguayenne suite au 8e de finale de Coupe du Monde remporté par les Bleus face à sa sélection. Cette politicienne sud-américaine avait déclaré que l'attaquant français n'avait même pas appris à écrire et qu'au lieu de lait materné, il tétait des noix de coco. La Fédération française a aussi de son côté dénoncé des propos abjects et inacceptables et ajoute procéder un signalement au parquet à des fins de poursuites judiciaires. Cela éclipserait presque les matchs du mondial en ce moment même. Un vrai choc entre le Portugal et l'Espagne dans ce duel entre équipes ibères. Nous en sommes à 0-0 à la mi-temps. Du côté de Dallas, il y aura États-Unis-Belgique cette nuit à 2h du matin. Il est pour l'heure 22h passées de 2 minutes. C'est la fin de ce flash. Le retour au trafic dans un instant, juste après la météo. Le ciel et surtout les températures, c'est ce qui nous occupe parce que là, grand ciel bleu à prévoir ce mardi et ce mercure qui va s'emballer, va atteindre les 40 degrés à l'ombre au meilleur de la journée à Bordeaux. On attend 37 à Nantes comme à Tours et Bourges, 35 à Rennes, à Paris, 33 degrés à Strasbourg et seulement 29 à Brest, la minimale. Et ce sera d'ailleurs aussi le cas à Biarritz. Voilà, il faut composer avec cette nouvelle vague caniculaire. Au total, plus de 60 départements seront en vigilance orange à partir de midi. Demain, une grande partie de la moitié sud et de la façade atlantique concernée.
0: 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Les aires de repos et de service sont là pour ça. On continue, nous, en musique. Rendez-vous dans une dizaine de minutes, à peine, pour un nouveau point trafic avec la rédaction du 107.7.

0: L'information trafic pour vous qui roulez sur la 355, le contournement ouest de Strasbourg, avec de bonnes nouvelles dans l'ensemble, mais notez toutefois un obstacle, morceau de pneumatique repéré sur voie de gauche au kilomètre 8 pour vous qui passez la sortie 1 La Bruche en remontée vers le nord de Strasbourg, direction peut-être aussi l'autoroute A4 ou encore l'Allemagne avec la ville de Karlsruhe. Vous serrez bien à droite s'il vous plaît. Voilà, je vous propose maintenant d'écouter ce même message en langues étrangères. Ça ne veut pas, oui.
1: On the A355 west of Strasbourg, there are reports of an obstacle on the road towards Paris, Metz and Karlsruhe.
2: Aufpassen, wer in Richtung Paris, Metz und Karlsruhe auf der A355 unterwegs ist. Dort wurden uns westlich von Straßburg Gegenstände auf der Fahrbahn gemeldet.

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1: Vous voyagez à l'écoute du 107.7 sur la 355 qui vous permet de contourner Strasbourg par l'ouest. Vous arrivez de Colmar, Sélestat, Molsheim, Haguenau, Brumath ou encore Metz. Eh bien, sachez que le trafic est fluide.
2: 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On écoute ce même message en anglais.
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0: Vous êtes à proximité de Strasbourg sur l'A355. Bonne route à tous. Nous nous intéressons à l'état du trafic très vite. En attendant, un peu de musique sur le 107.7.
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1: Roulez à l'ouest de Strasbourg sur l'A355, pas d'incident à signaler. C'est un trafic fluide au cœur de cette agglomération strasbourgeoise.

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1: L'infotrafic, comme chaque quart d'heure sur le 107.7 avec une A355 où ça roule bien, que vous arriviez notamment de Mulhouse, Colmar, Paris, Metz ou Nancy. 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
1: Merci d'écouter Radio Vinci Autoroute au programme de ce nouveau quart d'heure de la musique, le point sur l'actualité nationale et internationale, la météo et tout de suite le trafic.
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1: Circulation fluide à l'ouest de Strasbourg. En effet, ça roule bien dans les deux sens de l'A355. Mais si vous apercevez les services de sécurité en intervention, décalez-vous sur la voie opposée pour passer en toute sécurité.

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1: Suède, ce feu a parcouru plus de 4600 hectares de végétation et fait 16 blessés légers, dont 4 pompiers. C'est dans ce contexte aussi qu'on a appris l'interpellation de 2 hommes, depuis placés en garde à vue, suspectés d'être à l'origine de plusieurs départs de feu dans l'Hérault ce week-end et notamment dimanche. Les autorités appellent à la vigilance. Les températures élevées s'accompagnent en France d'un risque d'incendie très élevé dans 7 départements du Sud et élevé dans 41 autres. Et puis, côté météo, on y revient, mais la chaleur s'intensifie. Météo France placera à partir de la mi-journée demain plus de 60 départements en vigilance orange canicule, contre 16 au moment où l'on se parle. Restez à l'écoute, bien sûr. On reparle de météo dans un instant sur notre antenne du 107.7 à la fin de ce flash. Vous êtes une femme méprisable et indigne de sa fonction. Réponse féroce de Kylian Mbappé à une sénatrice paraguayenne suite au 8e de finale de Coupe du Monde, remportée par les Bleus face à cette sélection sud-américaine. Cette politicienne avait déclaré que l'attaquant français n'avait même pas appris à écrire et qu'au lieu de lait maternel, il têtait des noix de coco. La Fédération française de football dénonce des propos abjects et inacceptables. Elle ajoute procéder à un signalement au parquet à des fins de poursuite judiciaire. Et puis en marge du mondial, il y a un autre scandale qui secoue cette compétition. Autour du match États-Unis-Belgique à 2h du matin cette nuit, la FIFA a rejeté le recours belge contre la levée de la suspension de l'attaquant américain Folarin Balogun. Recours qu'elle juge irrecevable. On le rappelle, cet attaquant aurait dû être suspendu pour ce match cette nuit, mais sous la pression de la Maison-Blanche, la FIFA a levé sa suspension. Et puis côté terrain, le football en ce moment, victoire de l'Espagne sur le score de 1-0. Le coup de sifflet final vient d'être donné à Dallas au Texas. L'équipe de Cristiano Ronaldo ne verra pas les quarts de finale. La Rora affrontera justement au tour prochain le vainqueur des États-Unis, Belgique. Il est 23h02, c'est la fin de ce flash. Belle route, belle nuit à l'écoute du 107.7, le trafic après la météo. Bon, météo, évidemment, placé sous le signe de la canicule, puisque plus de 60 départements seront en alerte. Vigilance orange qui s'étend comme cela une grande partie du centre-ouest, la Bretagne concernée, toute la région Pays de la Loire, mais aussi l'Île-de-France, le centre-Val de Loire, la Nouvelle-Aquitaine et dans le sud-est, quelques rares départements ne le seront pas, mais les températures seront bien sûr élevées. On va attendre 40 degrés au meilleur de la journée à Lombres, à Bordeaux, 28 seulement à Biarritz, la minimale 29 à Brest, mais comptez 35 à Rennes, au Mans ou encore à Paris, 33 à Strasbourg, 37 à Nantes, à Tours, Bourges ou encore du côté de Limoges. Et cet épisode va durer une bonne partie de la semaine avec un ciel bleu, un grand soleil sur tout le pays.
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1: Le trafic en détail à 23h03.
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1: Ça roule correctement en ce moment sur le contournement ouest de Strasbourg, vers le nord comme vers le sud de l'Alsace. Trafic fluide sur la 355.
2: La voie de droite n'est pas réservée aux poids lourds ou aux véhicules lents. Pensez à vous rabattre après avoir dépassé. Cela permettra aussi de fluidifier le trafic. Sur autoroute comme ailleurs, on roule à droite.

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1: Vous empruntez la 355, 25 km d'autoroute à l'ouest de Strasbourg, où la circulation s'écoule sans incident, et ce dans les deux sens de circulation.

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1: Bienvenue sur Radio Vinci Autoroute dans ce nouveau quart d'heure de la musique pour vous accompagner. L'essentiel de l'info, ici et ailleurs, la météo et d'abord un point complet sur le trafic.
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1: Vous roulez à l'ouest de Strasbourg sur l'A355, pas d'incident à signaler. C'est un trafic fluide au cœur de cette agglomération strasbourgeoise.

0: 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On fait un point sur l'actualité nationale et internationale, suivi des prévisions météo sur votre trajet.
1: D'importants incendies dans la Drôme et surtout les Pyrénées-Orientales, où un feu n'est pas fixé, selon les mots mêmes du ministre de l'Intérieur, Laurent Nunez, présent sur place. Il annonce l'arrivée de 8 nouveaux bombardiers d'eau, dont 6 venant d'autres pays comme Chypre, l'Espagne ou la Suède. Ce feu a parcouru quasiment 5000 hectares de végétation et fait 16 blessés légers. Frayeur pour des passagers à l'aéroport de Nantes ce soir. Celui-ci a été contraint de fermer plusieurs heures après un incident technique. Peu après son décollage, un avion qui devait effectuer la liaison entre Nantes et Madrid a fait demi-tour en début de soirée pour revenir se poser à Nantes. Selon plusieurs sources, un de ses pneus avait éclaté au décollage avant que l'appareil connaisse une panne moteur. Emmanuel Macron en Syrie, il s'agit de la première visite d'un dirigeant d'une puissance occidentale depuis la chute de Bachar el-Assad. Le président français s'est rendu à la célèbre mosquée des Omeyyades à Damas dans la soirée avec son homologue syrien Ahmad el-Shaari. Et c'est depuis la Syrie qu'Emmanuel Macron a apporté son soutien à Kylian Mbappé, alors que l'attaquant des Bleus est visé par des attaques racistes d'une sénatrice paraguayenne suite au 8e de finale de Coupe du Monde remportée par la France face à sa sélection. Cette politicienne a déclaré que Kylian Mbappé n'avait même pas appris à écrire et qu'au lieu de lait maternel, il têtait des noix de coco. Sur ses réseaux sociaux, le joueur l'a qualifié de femme méprisable et indigne de sa fonction. La Fédération française de football a aussi dénoncé des propos abjects et inacceptables. Elle ajoute procéder à un signalement au parquet à des fins de poursuite judiciaire. On en vient au football et justement à cette Coupe du Monde, mais côté terrain, avec la qualification ce soir de l'Espagne en quart de finale aux dépens du Portugal. C'était à Dallas, victoire 1-0 sur la plus courte démarche de la Rora, qui au prochain tour affrontera le vainqueur de la rencontre États-Unis-Belgique, programmée à 2h du matin du côté de Seattle. Pour l'heure, il est minuit et 2 minutes, c'est la fin de ce flash. Belle route à tous à l'écoute du 107.7, le trafic en région après la météo. Et donc, une bonne partie de la France concernée, hein, quasiment les deux tiers du pays, par cette vigilance orange canicule et cette chaleur qui continue de s'installer, s'intensifier. On aura, eh bien, au cœur de ces régions, un tout teinté d'orange, comme la Nouvelle-Aquitaine, le Centre-Val de Loire, les Pays de la Loire, une bonne partie de la Bretagne et de l'Île-de-France. Eh bien, jusqu'à 40 degrés au meilleur de l'après-midi à l'ombre à Bordeaux. C'est énorme. Comptez alors seulement 28 à Biarritz, 29 à Brest, mais il devrait faire, eh bien, 34 degrés à La Rochelle, 35 à Rennes, à Paris, 33 à Strasbourg et puis 37 à Nantes, à Tours ou encore du côté de Bourges. Sachez que cette journée de mardi est un prélude vraiment à une semaine qui va rester comme cela très ensoleillée et très chaude. Mais déjà demain, nous allons avoir un premier coup de semonce, si je peux employer ce terme, en termes de canicule.
0: Des pauses régulières le long de votre parcours, c'est indispensable pour rester bien concentré sur votre conduite. Les aires de repos et de service sont là pour ça. On continue, nous, en musique. Rendez-vous dans une dizaine de minutes, à peine, pour un nouveau point trafic avec la rédaction du 107.7.

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1: L'infotrafic, comme chaque quart d'heure sur le 107.7 avec une A355 où ça roule bien, que vous arriviez notamment de Mulhouse, Colmar, Paris, Metz ou Nancy.
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1: Au cœur de la région Grand Est, vous passez à l'ouest de Strasbourg via l'A355. Autoroute fluide, aussi bien direction Paris-Metz, Karlsruhe, que direction Colmar et Mulhouse.

0: circulation fluide à l'ouest de Strasbourg. En effet, ça roule bien dans les deux sens de la 355. Mais si vous apercevez les services de sécurité en intervention, décalez-vous sur la voie opposée pour passer en toute sécurité. Vous êtes à proximité de Strasbourg sur la 355. Bonne route à tous. Nous nous intéressons à l'état du trafic très vite. En attendant, un peu de musique sur le 107.7.
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1: Merci de votre fidélité à Radio Vinci Autoroute. À suivre, un peu de musique, l'actualité nationale et internationale résumée pour vous, la météo. Mais d'abord, voyons ensemble ce qui se passe sur la route.
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1: Vous voyagez à l'écoute du 107.7 sur la 355 qui vous permet de contourner Strasbourg par l'ouest. Vous arrivez de Colmar, Sélestat, Molsheim, Haguenau, Brumath ou encore Metz. Eh bien, sachez que le trafic est fluide.

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2: Bonsoir à tous. Le sud de la France sous la menace d'incendies ravageurs, que ce soit dans la Drôme avec des centaines d'évacuations et surtout dans un autre département, celui des Pyrénées-Orientales, où le feu n'est pas fixé selon le ministre de l'Intérieur, Laurent Nunez, présent à Lille-sur-Stette, non loin des foyers de l'incendie. À partir de ce mardi, nous aurons 8 nouveaux avions bombardiers d'eau, dont 6 venant de Chypre, d'Espagne et de Suède, alors que le feu a parcouru quasiment 5000 hectares de végétation. C'est dans ce contexte qu'on apprend aussi que 2 hommes ont été interpellés, suspectés d'être à l'origine de plusieurs départs de feu dans l'Hérault. Dimanche, les autorités appellent à la vigilance alors que les températures élevées s'accompagnent en France d'un risque d'incendie très élevé dans 7 départements du Sud et élevé dans plus de 40 autres. Et côté météo, justement, nous y venons. La canicule s'installe sur quasiment tout le pays. Météo France place plus de 60 départements en vigilance orange à partir de ce midi contre 16 cette nuit. Restez à l'écoute, on reparle de météo à la fin de ce flash sur le 107.7. Vous êtes une femme méprisable et indigne de sa fonction. Réponse féroce de Kylian Mbappé sur les réseaux sociaux à une sénatrice paraguayenne suite au 8e de finale de Coupe du Monde remportée par les Bleus face à sa sélection sud-américaine. Cette politicienne avait déclaré que l'attaquant français n'avait même pas appris à écrire et qu'au lieu de lait maternel, il têtait des noix de coco. Kylian Mbappé a reçu ce soir le soutien du président Emmanuel Macron en visite en Syrie. Quant à la Fédération française de football, elle dénonce des propos abjects et inacceptables et ajoute procéder en signalement au parquet à des fins de poursuites judiciaires. On en vient à cette Coupe du Monde, côté terrain, avec l'élimination ce soir du Portugal face à l'Espagne. La Roja s'est imposée 1-0 grâce à un but de Merino dans le temps additionnel et affrontera en quart de finale le vainqueur d'États-Unis-Belgique qui va se disputer dans moins d'une heure à Seattle. On apprend d'ailleurs que l'attaquant Follarin Balogun sera bien titulaire avec Team USA pour ce 8e de finale après l'intervention de la FIFA pour lui éviter un match de suspension automatique sur demande de Donald Trump, un acte qui fait polémique depuis ce week-end. Il est 1h passée de 2 minutes, c'est la fin de ce flash. Dans une heure, pour l'info, vous retrouverez Clément Finot à ce micro. Restez à l'écoute, vos conditions de circulation détaillées après la météo.
3: Merci beaucoup Florian Bonnec et merci aussi à Marielle Tillier qui vous a accompagné dans le sud-ouest du pays. Je récupère toutes ces zones pour gérer votre soirée et votre nuit dans cette grande moitié ouest du pays. Et là, la vigilance orange canicule a été étendue donc à 61 départements contre 16 encore lundi. L'organisme Météo France alerte sur un nouvel épisode sévère et durable nécessitant une vigilance particulière notamment pour les personnes exposées ou sensibles. Pensez donc bien à vous hydrater encore une fois, un litre d'eau grand minimum. Si on parle du ciel, rien à dire de particulier, en dehors du fait que le soleil sera seul en scène, quelques très très rares nuages peut-être dans la matinée sur les côtes de la Manche. Les températures avec 28 degrés à Bayonne, 29 degrés à Brest, 30 à Lille, 34 degrés à Paris et à La Rochelle, 37 degrés à Tours ou encore à Bourges, 38 à Nantes ou encore 40 degrés, et oui, malheureusement 40 degrés à l'ombre à Bordeaux, attendu.
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1: Ça roule correctement en ce moment sur le contournement ouest de Strasbourg, vers le nord comme vers le sud de l'Alsace. Trafic fluide sur la 355.
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1: Vous empruntez la 355, 25 km d'autoroute à l'ouest de Strasbourg, où la circulation s'écoule sans incident, et ce dans les deux sens de circulation.

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1: Vous roulez à l'ouest de Strasbourg sur l'A355, pas d'incident à signaler. C'est un trafic fluide au cœur de cette agglomération strasbourgeoise. La musique et le trafic à l'honneur sur le 107.7. Comment ça roule sur l'A355 à l'ouest de Strasbourg? Vous saurez ça dans quelques minutes.

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1: Merci de rester à l'écoute de Radio Vinci Autoroute. Dans les prochaines minutes, votre dose de musique, un tour d'horizon de l'actualité nationale et internationale, la météo et maintenant le point sur le trafic.
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1: L'infotrafic, comme chaque quart d'heure sur le 107.7 avec une A355 où ça roule bien, que vous arriviez notamment de Mulhouse, Colmar, Paris, Metz ou Nancy.